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Les mots de chez WAM. 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

0: Rien n'y fait. Le noctambule broie du noir. 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Le marchand de lait qu'il a vu sur le trottoir est tout retourné de le voir dans cet état. Et tout en le prenant dans les bras, il lui dit qu'il faut prendre le taureau par les cornes. 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Sur ces mots, le marchand de lait le lâche, puis s'en va. Le noctambule, prêt à se marier, se dit que la mariée est trop belle, et ce n'est jamais le jour car lui se couche quand elle se lève. Le soleil qui le regardait faire entre deux oreillers de nuages, lui aussi n'a pas du tout, mais pas du tout l'air d'avoir passé une bonne nuit. Il se dit qu'il ferait mieux d'aller se coucher. Ce n'est pas le noctambule qui va le contredire. Le noctambule a de la fièvre. La lune, comme une lampe, l'assiste à son chevet. Elle le voit tout pâle. On dirait que 100 000 étoiles de la galaxie tournent autour de lui. La Terre, elle, attachée de rouge son bel habit tout bleu, elle ne sait pas pourquoi tout ce sang perdu coule sur les quatre continents. Chacun voudrait bien se réveiller de ce mauvais rêve. Sisyphe roule son rocher, la terre fait des rondes de nuit, le soleil s'y fait et prend la relève. Galilée, mauvais coucheur, leur apprend que c'est elle qui tourne autour de lui et non pas le contraire. C'est depuis qu'elle fait des insomnies. Le noctambule se dit qu'il aurait mieux fait de se taire. Les choses étant ce qu'elles sont, il se dit qu'on ne peut pas changer une loi universelle sans raison. Mais les filles et les garçons, eux, changent bien le monde à la cour de récréation, puisqu'ils trouvent une vérité qui les rend amoureux sur le papier, comme dans la réalité. Ce n'est pas eux qui le contrediront, car tout ce qui tourne autour de leur amour rend le soleil presque heureux. Et tandis que continue le grand cirque des petits ennuis, le soleil, un peu curieux, qui avait depuis longtemps enlevé sa chemise de nuit et fait le tour de la question, dépose dans les cheveux de la fiancée autant de baisers qu'il y a de papillons dans la corbeille de l'éternité. Le noctambule se promène encore dans un coin de Paris, puis change d'avis et rentre à la maison.
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Et nous allons retourner cette semaine en Asie du Sud-Est et plus précisément au Vietnam. Les fidèles de l'émission se souviendront que nous avons déjà exploré les contes de ce pays à deux reprises, mais il y en a tellement, tellement à entendre qu'un troisième voyage là-bas s'est vite avéré nécessaire. Et donc aujourd'hui, il y aura quatre petits contes qui seront intitulés respectivement « L'amour impossible », « Le souper chez l'ermite », « La femme fidèle » et enfin « La montagne de l'attente ». Il y avait autrefois un puissant seigneur qui avait une fille magnifique du nom de Minwong. Comme toutes les jeunes dames de son rang, elle ne sortait guère de chez elle et se consacrait à la broderie et à la poésie. Un jour qu'elle se penchait à sa fenêtre pour admirer le fleuve qui coulait en contrebas, elle fut subjuguée par un chant mélodieux qui s'en élevait, la chanson chantée par un pêcheur qui relevait ses filets. Dès lors, tous les matins, elle vint à la fenêtre écouter ce pêcheur qui ne savait pas que son chant avait envoûté une femme d'un tel rang et d'une telle beauté. Un beau matin, l'homme ne vint pas. Le silence rendit Minwong malade à tel point qu'elle dut rester au lit et qu'aucun médecin ne put comprendre ce qui lui arrivait. Mais son père se rendit bien compte de la situation lorsque, quelques jours plus tard, sa fille retrouva la santé dès que le mystérieux chant revint sous sa fenêtre. Le pensant qu'à la santé de sa fille, le père alla chercher le chanteur pour le présenter à Minwong. Mais il s'avéra que l'homme, fort malheureusement, était si laid que le charme se brisa aussitôt et que la jeune femme se désintéressa complètement de ce chant mélancolique qui pourtant avait su la séduire. Mais de l'autre côté de cette affaire, la vie de Truong-Chi, le pêcheur qui nous intéresse, fut bouleversée par cette brève rencontre. Lui, il tombe amoureux au premier regard. Mais il sut au même instant que ses sentiments ne seraient jamais partagés. Il négligea son travail, négligea la pêche, devient bientôt gravement malade. Et il finit par mourir un soir en sa cabane au bord du fleuve. Le corps fut enterré sous l'arbre qui donnait de l'ombre au petit jardin. Lors d'une crue violente, les berges du fleuve furent ravagées. Lorsque les flots se retirèrent, on trouva près de l'arbre en question une boule de jade d'une extraordinaire pureté. Les villageois la gardèrent précieusement, se doutant bien que c'était là l'âme de leur ami Truong-Chi qui avait donné naissance à cette merveille. Mais le père de Minwong, lui, entendit parler de la fameuse boule de jade et quelques sacs d'or et d'or, réussit à l'acheter aux villageois sans chercher à savoir comment il se l'était procuré. Il décida de tailler cette boule de jade en forme de tasse et il offrit la tasse à sa fille chérie. La première fois où la jeune femme versa du thé dans sa coupe de jade toute nouvelle, elle vit apparaître au fond le visage désespéré de Truong-Chi, tandis que s'élevait autour d'elle jaillit de nulle part ce chant qu'elle avait déjà presque effacé de sa mémoire. Comprenant que le pauvre homme était mort à cause d'elle, elle versa de chaudes larmes qui, en tombant dans la tasse de jade, la firent éclater en mille morceaux. Et l'âme du pêcheur, à son tour, se trouva libérée de l'enchantement de cet amour impossible. »

0: Le jeune Lu rentrait chez lui, le cœur gros. Il venait de passer le concours de fonctionnaire dans la capitale, mais malgré son travail acharné, il avait échoué. Il ne voyait pas comment il allait annoncer son échec à ses parents qui s'étaient saignés aux quatre veines pour qu'il fasse ses études. La route passait à ce moment-là au-dessus d'un grand précipice, et Lu se disait qu'il suffirait de faire juste un pas de côté pour que tous ses problèmes soient résolus. Il allait mettre son triste projet à exécution lorsqu'un vieil homme s'approcha de lui et le salua. À cet instant, la pluie se mit à tomber et le vieillard proposa à Lu de partager son abri. Lu accepta, histoire de ne pas manquer de respect au vieil homme qui était sans doute un ermite, un moine. Il ne pouvait également s'empêcher de penser que l'ancêtre avait deviné ses sinistres intentions et s'efforçait de le sauver d'un triste sort. Les deux hommes firent un repas de riz et de légumes avant que Lu épuisé ne s'endorme profondément. 3 ans plus tard, Lu repassa les examens et les réussit avec un tel succès que le roi l'appela à son service. Ses qualités le firent bientôt nommer, d'abord comme mandarin, puis comme premier ministre. Il épousa la fille du roi, qui ne tarda pas à lui donner un fils. Lorsque la guerre éclata avec le pays voisin, Lu prit la tête de l'armée et remporta victoire sur victoire. Sa gloire était à son zénith. Mais ceux qui le jalousaient en profitèrent pour convaincre le roi que Lu s'était mis d'accord avec le souverain ennemi pour le renverser et prendre sa place. Lu beau clamer son innocence, le roi le fit jeter en prison, où il fut bientôt condamné à mort. Le matin de l'exécution arriva. Lu fut conduit au milieu de la grande cour du palais et forcé à s'agenouiller. Étant dit qu'il se rappelait de sa jeunesse insouciante, quand le succès ne l'avait pas encore grisé, il entendit le sifflement de l'épée qui se précipitait vers son cou, et il se réveilla en sursaut et reconnut l'abri de l'ermite qu'il n'avait en fait jamais quitté 3 ans plus tôt. C'était déjà le matin, et la marmite du vieil homme fumait d'un nouveau repas. Le vieillard, un grand sourire sur les lèvres, demanda à Lu s'il était prêt à apprécier un bon repas, à présent qu'il avait eu un avant-goût de cette gloire qu'il recherchait tant.
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0: Il était une fois un couple qui vivait un bonheur sans tâche. Cette perfection venait d'être couronnée par la naissance d'un fils lorsqu'une guerre éclata. Le mari fut obligé de partir se battre. La femme se mit à l'attendre, puisant son courage dans la présence de son enfant nouveau-né. Une nuit où un violent orage éclata, il ne sut comment calmer les cris du petit garçon, jusqu'au moment où il eut de faire croire à son fils que son père était là, là afin de le protéger. Mettant ses mains devant le feu, elle projeta sur le mur une forme humaine et l'enfant se calma, croyant que son père était là. À partir de ce moment, la mère prit l'habitude de refaire son jeu d'ombre tous les soirs pour que son fils puisse dire bonne nuit à son père et s'endormir en toute quiétude. Arriva un beau matin où le père revint de la guerre, sain et sauf. Il voulut se précipiter vers son fils pour l'embrasser, mais l'enfant le repoussa brutalement. Cet homme ne pouvait pas être son père puisque son père ne venait que la nuit. Entendant ces mots, l'homme crut que sa femme l'avait trompé en son absence. Il décida de garder sa peine pour lui et ne demanda aucune explication à son épouse. Mais il devint de plus en plus triste, de plus en plus froid, jusqu'au jour où, n'y tenant plus, il choisit de quitter la maison. Ne comprenant pas quelle faute elle avait pu commettre, la femme se morfondit, attendant de nouveau, jour après jour, comme pendant la guerre, le retour de son mari. Lorsqu'elle comprit qu'il ne reviendrait plus jamais, elle se jeta dans la rivière après avoir confié l'enfant à sa sœur. Apprenant la mort de sa femme, l'homme revint chercher son fils. Il arriva de nuit de la maison de sa belle-sœur. Lorsqu'il entra, la lampe qui éclairait la pièce dessina son ombre sur le mur, et le petit garçon tout joyeux s'écria que son papa était revenu. L'homme comprit sa terrible erreur. Et dès lors, il se rendit chaque jour au bord de la rivière pour implorer le pardon de son épouse, lui répétant sans cesse qu'il s'occuperait seul de leur enfant et qu'aucune autre femme ne le remplacerait jamais dans leur maison. Autrefois, dans un hameau près de la ville de Langson, vivaient 2 orphelins. Le garçon avait presque 20 ans, la fille en avait 7, et comme ils étaient seuls au monde, ils étaient tout l'un pour l'autre. Un beau jour, un astrologue de passage leur prédit qu'ils deviendraient mari et femme. Devant l'horreur du frère et de la sœur, le vieil homme refit ses calculs, étoile après étoile, mais rien n'y fit. Le destin, leur destin, était irrévocable. Le garçon, ne pouvant supporter la perspective d'une telle infamie, décida qu'il valait mieux tuer sa sœur. Il l'emmena un matin en forêt pour couper du bois, et tandis qu'elle marchait devant lui, il ramassa une lourde branche et lui asséna un violent coup sur la tête avant de s'enfuir. Pour ne pas subir la colère des villageois, il changea de nom et partit s'installer à Langson, où, quelques années plus tard, il épousa la fille d'un commerçant, qui le rendit très heureux et lui donna un fils. Un matin, il trouva sa femme assise près du puits, occupée à se laver les cheveux. Alors qu'elle dégageait sa nuque d'un coup de peigne, il aperçut une longue cicatrice qu'il n'avait jamais remarquée auparavant. Il demanda à son épouse l'origine de cette blessure, et la jeune femme lui avoua en pleurant qu'elle n'était que la fille adoptive du commerçant. Ce commerçant, il l'avait racheté à des bandits qu'il avait trouvés à moitié morts dans la forêt, après que son frère, pour des raisons inconnues, ait tenté de la tuer. L'homme réussit à conserver son calme pour lui demander comment s'appelait son frère, comment s'appelait son village d'origine. Mais en fait, il n'avait pas vraiment eu besoin de ces ultimes confirmations. Rongé par le remords, incapable d'avouer son terrible secret, l'homme s'éloigna peu à peu de sa femme et de son fils, jusqu'à ce qu'une nouvelle guerre, encore une, lui donne l'occasion rêvée de quitter son foyer. Ignorant tout de la vérité, la jeune femme attendit le retour de son mari. Soir après soir, elle grimpait les flancs de la montagne, à la sortie de la ville, son enfant dans les bras, et scrutait la route en espérant voir revenir son époux. Un soir, après des années passées à attendre, elle arriva au sommet si épuisée qu'elle resta là, sans bouger, les yeux fixés sur l'horizon, et fut changée en pierre. C'est depuis ce jour que l'on appelle cette montagne Nui Vinh Phu, la montagne de celle qui attend son mari. Un grand rocher à son sommet présente au coucher de soleil une étrange ressemblance avec une femme debout qui porterait un enfant dans ses bras.
1: C'était le dit du vagabond par Claudio le vagabond. Gardez vos oreilles et vos cœurs bien ouverts. À suivre.

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1: De noter. Radiodiffusion Télévision Française présente
2: Méga Soirée Tango. Méga Soirée Tango, donc avec 10 artistes pour le festival Arte Tango dès 21h ce samedi 22 août. Grande soirée qui célèbre le tango, donc danse et musique, avec le célèbre Quinteto Galvan, venu tout droit de Buenos Aires pour enflammer les cœurs grâce à sa rangée de bandoneons particulièrement virtuose. Place assise, parquet de danse, bar bio et beaucoup de choses à manger sur place. Une soirée qui se prolongera tard dans la nuit avec le bal ou milonga typique à réserver, car chaque année, ça affiche complet. Rendez-vous sur le site billetterie.festic.net Arte Tango pour la soirée du samedi 22 août. Méga soirée tango à la salle Prat Grossal d'Albi. Devenez consommateur de votre territoire en participant au projet citoyen de transition énergétique via la coopérative Carmosine COP de Sceaux. Vous pouvez contribuer au développement d'un territoire à énergie positive et de lutte contre le réchauffement climatique. COP de Sceaux, c'est une société coopérative d'intérêt collectif qui regroupe des citoyens, associations, entreprises et collectivités, tous sociétaires. L'objectif est de garantir aux futures générations une autonomie et une indépendance pour la production de la consommation d'énergie sur leur territoire. Retrouvez toutes les infos sur www.copdeso.fr. Vous cherchez à vous informer sur les rendez-vous citoyens et culturels du Tarn, le Tarn Info Citoyen est fait pour vous. Basé sur un agenda d'hémosphère, l'agenda participatif et la lettre hebdomadaire du Tarn Info Citoyen sont animés par une équipe de bénévoles de 5 ou 6 personnes représentant différents territoires du Tarn. Retrouvez les rendez-vous du Tarn Info Citoyen sur le site tarn.demosphère.net et si vous avez du temps à consacrer pour aider à raison de 1 mois sur 5 à tour de rôle pour publier les rendez-vous, écrivez à contact@tarn.demosphere.net ou appelez Jean au 06 83 70 80 32, 06 83 70 80 32. Le festival du film documentaire Écho d'ici, Écho d'ailleurs de l'abbaye de Rouérou dans le sud du Tarn se prépare. La 19e édition du festival du film documentaire Écho ici, Écho d'ailleurs prend forme petit à petit. Cette année sera question d'argent, de consommation, d'engagement, de commun et de désobéissance parfois. Le festival aura lieu les 9 et 10 octobre, notez-le. Retrouvez toutes les infos sur le festival sur le site www.ecodudoc.fr. Partager un moment sportif et convivial et offrir la possibilité de vous dépasser quel que soit votre niveau. Fédérer les plus jeunes avec une exposition de camions, de pompiers et un parcours sportif, c'est ce que propose le trail du 18 à Saint-Juéry le 19 septembre prochain, organisé par les sapeurs-pompiers de Saint-Juéry. Le trail du 18, ce sont trois courses nature de 8, 13 ou 18 km avec buvette et restauration sur place. Le départ se fait à l'impasse du Bac, sur le parking de la salle Georges Albinet à Arthès. Inscription jusqu'au 18 septembre à 23h via le site Hello Asso ou au 06 80 73 30 03. 06 80 73 30 03. Retenez bien la date du trail du 18 à Saint-Juéry le 19 septembre prochain.
3: Sur Radio Albigès, un poème enchanté, suivi d'un dicton avec le prénom du jour. Un bâton tout noueux, ayant servi à de multiples usages, un bâton comme il y en avait peu, était dans un coin de masure et n'avait plus aucun usage. Il aura servi longtemps à de nombreuses mains, des mains qui, depuis des siècles, bien sûr, ont achevé leur voyage. Toutes sortes de mains, des mains au noix noueux, des mains de bien, des mains voleuses, chapardeuses, de pauvres mains, des mains riches de biens mal acquis, qui ne servent plus à rien. Ce bâton, ayant traversé les âges, qu'a-t-il pu faire? Aider son propriétaire lors de mauvaises rencontres, alléger le poids des ans d'un pauvre vieillard sur les chemins? Quand il a été branche, porté fruit, après avoir tant servi, il servira encore, bout de bois réchauffé, une dernière fois, quelques mains qui aura eu un peu froid. Si tu as un souhait auprès à Saint-Jean-Eudes, attends le chardonneret et tiens-toi prêt. Si tu as un souhait auprès à Saint-Jean-Eudes, attends le chardonneret et tiens-toi prêt.

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0: Rua et le frère de Mustapha. Vas-y, vous. Vous voulez boire quelque chose?
1: Un verre d'eau, si vous avez juste.
2: Vous avez fini le service là?
0: Oui, il n'y a plus d'eau. La radio, c'est juste Saint-Jory ou toute la commune de Tarbes?
2: La radio, c'est Albigeois et Carmon. Voilà. Et puis, sur Internet, on peut l'écouter partout.
0: Du coup, on va faire comment pour...
2: Alors, je pensais peut-être faire une visite pour décrire le lieu à la radio. Et dans un deuxième temps, on peut se poser ici, raconter un peu la place de la cuisine, comment vous avez...
3: 14 rue Bis, rue des Quintanières, à Saint-Juéry. Le restaurant Los Amoines a laissé la place à d'autres saveurs venues de Syrie. Des spécialités syriennes donc, mais aussi libanaises. Houmous, taboulé, kebab, aile de poulet, riade au charbon de bois, de poisson, agneau, veau, riz parfumé, jus de fruits pressés et plein d'autres choses à découvrir pour le palais. On rencontre la petite équipe des grillades d'Alep.
2: Donc au départ, vous avez repris le restaurant, il a été repris il y a quelques mois, c'est ça?
0: Oui, ça fait 2 mois. Mais en fait, nous, on a pris avant. Mais comme il y avait des papiers et tout, on est resté 6 mois à faire à peu près. Parce que c'est comme c'est le charbon, mais ça a été difficile pour donner l'autorisation. Donc ça a pris beaucoup de temps.
2: Parce qu'il y a une cuisson spéciale, c'est ça?
0: Oui.
2: Est-ce qu'on peut voir la cuisine ou...
0: Oui, oui. Du coup, il y a la cuisine comme ça, il y a la charbonne de bois ici. Et ici, pour préparer les viandes, etc. Mm-hmm. Et là-bas, c'est pour préparer l'entrée chaude et froide. Il faut que ça allume d'abord, ça prend du temps, maximum 10 minutes. Et après, on met le charbon, enfin, on met les brochettes, les viandes. Et c'est à peu près 5 minutes, c'est prêt.
2: Et donc ça, c'était un restaurant avant, mais qui n'avait pas ça?
0: Non. C'était un restaurant, mais il n'y avait pas charbon de bois. Non.
2: Et donc, dans la cuisine, qu'est-ce qu'il y a d'autre? On voit donc, il y a le plan de travail pour les légumes, c'est ça?
0: Oui.
2: Donc, le fameux grill, c'est un grill?
0: Oui, après, il y a la friteuse. Mm-hmm. Il y a le feu pour chauffer le riz et parfumer. Et il y a le frigo.
2: Il y a combien de couverts, vous pouvez faire combien de couverts?
0: Dedans, je crois, c'est 10 tables. Chaque table, il y a 4 places. Et là-bas, c'est la même chose, 10-20 à peu près.
2: Okay. Et vous proposez combien de plats différents?
0: Du coup, il y a le grillade, il y a le poisson. Après, il y a le mendi de poulet, c'est de riz parfumé avec d'agneau ou de poulet. Il y a 2 types. Après, il y a beaucoup des entrées froides et des 2 entrées chaudes. Et il y a les poissons.
2: Ok. Bon, on retourne en salle?
0: Oui. Du coup, moi, je suis la frère de Mustapha Micheli, le frère de chef, enfin la sœur de chef, on va dire. Je viens ici l'aider parfois, mais je ne travaille pas avec lui. Juste comme c'est les vacances, mais je viens juste les aider de temps en temps.
2: Il y a combien de personnes qui travaillent?
0: Il y a Mustapha le chef, il y a sa femme, et parfois il y a son frère qui vient, et il y a moi et mon autre sœur.
2: Est-ce qu'on peut expliquer pourquoi le restaurant s'appelle les grillades d'Alep?
0: Parce qu'en fait, le grillade d'Alep, c'est les grillades, c'est notre spécialité syrienne. Et du coup, Mustapha et sa femme, ils ont aimé de ramener cette spécialité en France pour que les gens ils découvrent vraiment notre spécialité, comment notre culturel, et voilà. Alep, c'est la ville d'Alep, c'est la ville du pays Syrie. Et libanais, c'est parce qu'en fait, nous, on a presque la même culture, les mêmes plats, les mêmes épices. Et c'est pour ça qu'on a mis spécialité syrienne et libanaise. Il y a les plats, on va dire, arabes et les plats d'Europe. Ce n'est pas du tout la même chose. C'est d'autres épices, d'autres goûts, on va dire.
2: Est-ce que c'est une transmission familiale chez vous, la cuisine?
0: Oui, c'est ça. On s'est aidé main à main pour qu'on fasse ce restaurant. On a dit à personne, genre quelqu'un qui vient le faire et tout. Toutes les décorations, chaque trace, petite trace, c'est nous qu'on l'a fait avec amour et souriant. Ou heureuse, on va dire.

0: Est-ce qu'il y a des différences par rapport à Europe? C'est beaucoup une entrée, un plat, un dessert, avec souvent le sucré à la fin.
1: Oui.
0: Est-ce qu'il y a des différentes spécificités au repas syrien et...
1: انه في فرق بين الفرنسيين والسوريين، انه مثلا هن عندهم اول شيء الاكله، بعدين عفوا المقبلات، بعدين الاكله، بعدين الحلو.
2: تحليه.
1: انه نحن نفس الشيء ولا انه شلون؟
2: ايه، لا نحن كمان عنا اول شيء المقبلات وبعدين الاكل، وفي ناس ما بتحب التحلي بعد الاكل، وفي بعض الناس ممكن تفضل التحلي بعد الاكل.
1: نو ان فيت الا دي كو جوغ سي بريسك لا ميم شوز، سي انتري plat et dessert, mais il y a des gens qui ont... Nous, par exemple, en Syrie, il y en a qui ne mangent pas après le plat des desserts, ou il y en a qui préfèrent. Parfois, on mange l'entrée avec les plats. On le mixe ensemble et on le mange. Mais nous, par exemple, on ne mange pas avec des fourchettes. Et parfois, on a notre vrai pain spécialité, on le prend et on mange avec.
0: Avec le pain.
1: Avec le pain, oui.
0: Combien il y a d'épices différentes? Est-ce qu'on peut en citer des... avec le nom, leur nom?
1: Et comme non, comme profil.
2: Non.
1: كم نوع؟
2: في كتير. الأكتر شيء نحن عنا إياه البهار الحلبي، وال شو في عنا كمان مكونات؟ الكمون، يعني هذا بنستخدمه، البهار الحلبي والكمون. والبهار الحلبي فيه سبع بهارات.
1: En fait, il y a une épice de qui s'appelle les épices Alep. C'est en fait cette épice mélangée ensemble. Mais je sais pas comment ça s'appelle.
0: Mais c'est vraiment le mélange d'Alep.
1: Oui, voilà, exactement. Après, on utilise aussi les canettes. Isma, une canne?
2: Commande, ma
1: réaction. Et c'est Isma. Il est connu. Enfin, ici, vous l'utilisez aussi, mais...
0: Le cumin?
1: Oui, cumin. Oui, c'est ça. Nous, on dit kamoun en arabe. C'est un peu la même chose, quand même.
0: Est-ce que là, on parle d'épices qui piquent ou juste ce qui
1: non,
0: parfume?
1: Qui est juste parfume. Enfin, qui donne le goût. Après, on a des épices piquantes. Après, on a plusieurs épices. Si vous voulez vous découvrir et sentir, vous pouvez.
0: Et donc ça se marie avec tous les plats,
1: toutes les
0: viandes,
1: les
0: poissons.
1: Oui, et c'est mesuré. Par exemple, nous, on n'a pas besoin, par exemple, de mettre sur la table une épice à mélanger parce que c'est déjà mesuré et mettre dans les plats. Du coup, c'est tout mis exactement les cuillères qu'il faut dans les épices.
0: Est-ce qu'il faut être gourmand pour faire de la cuisine?
1: Parce que en fait, elle a dit à sa femme que genre pour faire le... Enfin, il faut être gourmand, mais avant ça, pour faire ce métier, il faut qu'on aime le métier. Et Mustapha, on a cette spécialité, on l'avait avant qu'on vienne en France. Par exemple, Mustapha, il a beaucoup de compétences. Il a travaillé en Allemagne, il a travaillé en Turquie. Et en fait, c'est notre vrai métier dans notre famille. C'est boucherie et après restaurant. Et c'est pour ça qu'on a décidé d'ouvrir. Mais bien sûr, il faut être gourmand parce que c'est obligé.
0: Donc ça, c'est le pain typique d'Alep?
1: Non.
0: C'est...
1: En fait, on ne peut pas toujours trouver notre pain ici parce qu'il n'y en a pas ici. Mais maintenant, on utilise le... Mais on a le... Si vous voulez pas. C'est un pain syrien et libéré. Nous, les deux pays, ils mangent ça.
0: Donc c'est des pains sans levain.
1: Non. Quand on le cuit, oui. Mais quand on le réserve, non. Ça reste pas.
0: Non, mais c'est bon. J'ai déjà mangé pas mal de
1: pain. Oui, juste pour vous.
0: Merci.

0: Est-ce que vous imaginez l'évolution du restaurant dans quelques années?
1: Je suis d'accord avec le futur, mais je ne sais pas si c'est bon.
2: C'est bien, je pense que moi je pense que peut-être je vais un autre restaurant peut-être. À Toulouse.
1: Étape par étape.
2: Moi je pense que je vais le deuxième à Toulouse. Parce que les jeunes ici, peut-être à Saint-Jules ou à lui, aiment trop les manger.
1: Et ils aiment bien découvrir les spécialités hors de France. Ils aiment bien, par exemple, chinois, italien, ici il y en a. Et maintenant, on a décidé d'ouvrir Syrienne et Libanaise parce qu'il n'y en a pas ici à Albi. On peut trouver à Toulouse, mais ici, les gens qui viennent ici, ils demandent, on n'a jamais goûté à Albi des plats comme ça.
0: Est-ce que vous imaginez justement peut-être un jour aussi marier des plats français ou d'autres pays avec vos cuisines à vous, qui seraient des plats moitié français,
2: mix français avec céréales, oui, bien sûr.
1: Pourquoi pas, c'est une bonne idée quand même. Mm-hmm. Mais il faut que, en fait, on améliore plus. Pour que, en fait, il faut marcher étape par étape. On ne peut pas tout de suite faire tout. Parce que nous, on a beaucoup de types de plats. On n'a pas encore descendu dans le menu. Il y en a beaucoup encore. Mais il faut que la personne y patiente. Si on ne patiente pas, on ne peut pas avoir la réussite. Et jusque maintenant, il y a des gens qui ne savent pas qu'ici, il y a un restaurant libanais. Ce n'est pas encore vrai connu. On a essayé de le faire connaître, mais il faut faire plus des publicités et tout pour améliorer.
0: Les premiers clients que vous avez eus, c'est des gens un peu curieux ou que vous connaissiez?
1: Il y en a qui on le connaît, il y en a qui sont venus par curiosité. Il y en a qui sont passés par hasard. Par hasard, comme ça, ils sont rentrés, ils ont mangé, ils ont aimé.
2: Et c'est entré comme les Barcelonais, venir de Vendance, Belgique ou Espagnol.
1: Il y en a des gens qui sont venus de Belgique à ici pour manger.
2: Il a dit très bon manger. Il y en a clients de Françaises, et c'est, ça fait 4 fois venir manger ensemble. Mm. Oui.
0: Alors, qu'est-ce qu'on peut vous souhaiter pour l'avenir?
2: خاص فينا وبنفس الوقت إنه نحن عم نعمل الشيء اللي نحن بنفهم فيه يعني الأكل اللي نحن عم نفهم عم نشتغل فيه شيء نحن بنفهم فيه وبدنا الناس تحب أكلنا ويتصل
1: يعني
2: يصل للعالم
1: pour qu'ils savent que vraiment c'est un vrai spécialité syrienne et que nous on travaille vraiment dans notre main propre.
2: نحن مطبخنا مشهور مطبخ الحلبي مشهور في آسيا.
1: Parce que nous cuisine Alep il est trop connu. En Asie, trop connu. C'est vrai, ici peut-être non, mais on améliore de plus connaître en France.
2: La fois que le matin, le restaurant, moi je sais que les restaurants syriens en Allemagne, il y en a très monde comme peut-être les jeunes d'Allemagne venir manger. C'est comme spécialité syrienne, spécialité libanaise. Parce que oui, aimer.
1: Moi aussi, ils adorent de découvrir.
2: Moi aussi, je pense aussi, après mon restaurant aussi, je veux aussi qu'il y en a très clients. Là.
1: En espérant bien, bien sûr.
0: Bon, vous êtes passé par l'Allemagne, dans plusieurs pays. Oui. L'Allemagne, qu'est-ce qui vous a fait atterrir à Albi?
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2: أنا هون المدينة ما
1: أحكي عادي
2: ما بتدق فريمو صافي يسيا قلبي أبو خي ديزان ما جيم بيا لا فيلا يسيا ترانكيل كم بتدق لي جان فرانسيز يسيا تري بيان ما تري جنتي وي Après, comme il y en a ici 4 saisons, lui comme chez nous à Alep, il y en a 4 saisons, ça comme aime bien rester là.
1: Parce qu'il y en a... Imagine qu'il est plutôt un peu en Syrie, genre, la même tranquillité, les mêmes vents.
2: Parce que les Toulouse, grande ville, moi j'aime pas trop. peut-être en un monde, j'aime bien me chercher une grande ville ou comme ça. Moi, réfléchir comme moi, je pense ouvrir un restaurant peut-être après à Toulouse, parce que peut-être je restais ici. Bon, habiter ici pour dormir là, à Albi. Parce que vraiment tranquille.
0: Plus calme.
2: Oui, oui. C'est vrai.
0: Ben, je vous laisse dire un dernier mot pour inviter les gens dans votre restaurant. Peut-être nous parler d'un plat que vous voulez mettre un peu en avant ou raconter un peu comment vous le cuisinez.
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2: اشرح
1: لهم اياها
2: انه بشكل عام والله انا انت اشرحي لهم اياها لانه احنا كون بتيتر نو لي غريات تو تري بون بس كي فريمون ماي جي دوموند كون بيان فيني لي جان دو فرانسي شي نو بور مانجي غوتي comme les manger spécialité ici à Libanais, parce que nous, nous, nous, nous, nous, nous, nous, nous, nous, nous, nous, nous,
1: nous, nous, nous, nous, nous, nous, nous, nous, bien bien manger, ce vrai goût. Et mais le plus, en fait, le bas sur reste c'est des grillades plutôt parce que comme c'est grillades d'Alep, c'est plat principal. Du coup, ils travaillent comme ils travaillent au charbon. C'est, il y a le vrai, il y a le super. C'est super bon en vrai.
0: C'est toujours mariné.
1: Oui, toujours mariné, épicé, de bien de saveur.
2: Comme les viandes tous les jours fraîches, le poisson fraîche, le boulet aussi fraîche, tous les grillades fraîches.
1: Et les desserts aussi, c'est bon, chaque jour.
2: Les entrées, bon, les entrées, les froides aussi très fraîches aussi. Comme les, nous, je veux tout fraîche. Parce que les jeunes ont très aimé ça. Comme les Français, pour tout le monde, il a dit très très beau.
1: Il n'y a personne qui est venu ici et il a dit c'est pas bon. Personne. Et il y a un commentaire sur Google Maps, tout le monde ils ont aimé, bien, bien saveur, épicé, tout est bon.
0: Eh bien merci beaucoup et bonne, bonne continuation.
2: Merci à vous.
3: 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À 17.

0: Alors, je peux vous demander une dernière chose?
1: Oui.
0: Est-ce que vous pouvez me dire dans votre langue d'inviter les gens à venir
2: oui, ça,
0: au restaurant dans votre langue?

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3: Rassemblant plus d'une centaine d'œuvres, le musée de l'Odève invite à découvrir l'art des aborigènes d'Australie à travers un parcours mêlant peinture et sculpture. L'exposition propose de cheminer le long de pistes ocre à la découverte de cette culture immémoriale. Nous rentrons dans l'exposition avec le guide Raphaël Ginisti.
4: Le périple qui sera le nôtre est celui d'aveugle dans un monde d'images. Ces images, ces peintures, ces objets, nous les voyons sans les voir. Leur puissance symbolique nous échappe. Derrière leurs amas de points, de lignes, de couleurs, se cachent en réalité des sites sacrés, des traces d'esprits ancestraux, l'affirmation de lois traditionnelles. Seul l'initié peut en déceler toute la sagesse. Chaque peinture appartient à sa communauté, mais tous ses membres ne sont pas initiés. Des critères d'âge, de sexe et de lignée président à la connaissance. Pareillement à l'Australie, nation composée de plus de 8000 îles, les aborigènes forment un archipel de cultures. Imaginez plus de 250 peuples ayant chacun leur langue, leur territoire, leur récit. Ce sont ces récits que les peintres représentent. Transmis de génération en génération, ils racontent la création du monde. Un autre espace-temps s'ouvre alors, le temps du rêve. Un temps mythique, ininterrompu, où les esprits ancestraux évoluent en parallèle des hommes. Au commencement était la terre. C'était une masse informe, immense, sur laquelle cheminaient des esprits ancestraux. De leurs faits et gestes naquit le paysage. Tel gouffre est l'empreinte de pas de nos possums, tel rocher la pirogue de deux sœurs, tel point d'eau le lieu où s'est levé le serpent arc-en-ciel. Ces esprits ne se contentèrent pas de façonner le monde. Ils le peuplèrent de plantes, d'animaux, d'hommes et le dotèrent de lois. Le métissage est une de ces lois fondamentales.
3: Cette exposition nous enseigne qu'une autre relation au territoire, à la terre, est possible où l'homme ne possède pas la terre, mais vit en symbiose avec celle-ci. Une thématique qui vient faire écho au musée de l'Odève, dont les collections témoignent d'un territoire, de son évolution et de l'impact de l'homme sur les paysages. Art aborigène, le temps du rêve, une exposition présentée au musée de l'Odève dans l'Hérault jusqu'au 30 août. Ce numéro de 180 secondes a été réalisé par Radio L'Odève pour l'Assemblée régionale des radios associatives dans le cadre d'un partenariat avec la région Occitanie-Pyrénées-Méditerranée.
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5: On fête les 200 ans de la photographie cette année. À cette occasion, le musée Soulages de Rodez, dédié au peintre maître de l'Outre Noir, accueille tout l'été l'œuvre du japonais Hiroshi Sugimoto, Maud Marron-Vojevodsky, directrice du musée.
6: C'est un artiste qui a réinventé le médium photographique, aujourd'hui considéré comme l'un des plus grands photographes mondiaux. Et donc il va créer de très grands tirages, travaillant autour de la question de la mémoire, du temps, du paysage, questionnant en fait notre rapport à ce paysage, essayant aussi d'imaginer un monde sans l'homme. Une manière aussi de concevoir l'œuvre dans son espace, comme une déambulation, comme une promenade, comme un parcours, en intégrant vraiment l'architecture, la lumière à l'œuvre. C'est vraiment partie prenante du dispositif. Et puis un travail sur l'ombre et la lumière, sur l'horizon, sur les notions d'infini qui réunissent les deux artistes qui ne se sont pas rencontrés et qui font partie de deux générations et de deux continents très différents.
5: Et une œuvre de Sugimoto souvent éloignée de l'idée ou même de la pratique que l'on a de la photographie. Marc Feustel, spécialiste international de la photographie japonaise.
7: En effet, Sugimoto, même si son travail est toujours photographique, il est souvent dans un processus de détournement de ce qu'est la photographie. Quand on pense à la photographie, les photos qu'on prend tous avec nos téléphones, c'est des images instantanées. C'est juste un instant qui est figé, qu'on peut garder. Mais Sugimoto, au contraire, dans ces images, c'est souvent pas le cas. Par exemple, ici, on se trouve devant les seascapes, donc les paysages de mer de Sugimoto, qui sont parfois des images réalisées en un trentième ou un soixantième de seconde pour les images qui sont prises de jour. Mais il y a des images qui sont prises de nuit, qui sont prises sur plusieurs secondes, plusieurs minutes. Donc c'est des choses qui sont impossibles pour nous à voir de l'œil nu. Il y a d'autres exemples aussi dans l'exposition où ce sont des photographies, mais où il n'y a pas d'appareil photo qui intervient. Il y a une série d'œuvres où Sugimoto, de sa main, va écrire un poème sur un papier photographique en utilisant la chimie photographique. Effectivement, ça peut être très déboussolant de se dire qu'on est toujours confronté à de la photographie dans plusieurs cas où on a l'impression d'être dans un médium qui est différent.
5: Sugimoto, reprendre la mélodie, c'est le titre complet de l'exposition temporaire d'été du musée Soulages, est à voir jusqu'au 13 septembre à Rodez. Ce numéro de 180 secondes a été réalisé par CFM Rodez pour l'Assemblée régionale des radios associatives dans le cadre d'un partenariat avec la région Occitanie-Pyrénées-Méditerranée.
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9: En février 2023, deux séismes d'une violence exceptionnelle frappaient la Turquie et la Syrie, faisant des dizaines de milliers de victimes. Très rapidement, des équipes de secours venues du monde entier se sont mobilisées. Parmi elles, les bénévoles des pompiers de l'urgence internationale basée à Limoges ont déployé une équipe de 36 intervenants accompagnés de 3 chiens de recherche. Philippe Besson, président et fondateur de l'association, revient sur cette mission marquante.
10: Ça s'est produit en pleine nuit, donc on a reçu une alerte immédiate sur nos téléphones et on a un tissu maintenant de relations internationales qui est extrêmement développé. J'ai reçu par WhatsApp un message d'un Turc que je connais très bien d'une équipe de secours qui m'a dit « Venez, on a besoin de vous ». Donc pour que des Turcs disent ça, on s'est dit « Oula, c'est du lourd, c'est du sérieux ». Et effectivement, donc on a tout de suite lancé l'alerte comme on fait d'habitude. On a préparé l'équipe ici à Limoges. On a chargé le matériel. On est parti avec une partie du matériel avec nous. Et on a une autre partie du matériel qui est partie avec un organisme avec lequel on travaille qui nous a fait le transport du matériel parce qu'on a des équipements un peu particuliers, des groupes électrogènes, des batteries. Donc ça peut partir qu'en avion cargo, qu'en fret. Et arrivé sur place, on a pris contact avec les autorités locales. Donc là, c'était un peu particulier et on a été tous un peu surpris. D'habitude, on rencontre l'autorité locale chargée de l'urgence qui coordonne les secours. Il est censé nous faire un état des lieux, un bilan, nous dire où est-ce qu'il a besoin de nous, etc. Donc il m'a dit, je te mets une escorte de police. Bon, il m'a dit ça en anglais. Tu pars avec ton équipe, vous allez au centre-ville de Caraman-de-Marache, il y a des vies à sauver. Donc on est parti avec toute l'équipe au centre-ville avec une escorte de police, parce qu'il y avait un trafic pas possible, c'était vraiment une catastrophe majeure, hein, tout était par terre. On est arrivé au centre-ville, on a déchargé notre matériel, on a installé notre petite base opérationnelle, et là on a commencé à travailler. Et on avait une sollicitation considérable de la population. Ah, j'ai mon frère au téléphone, il est sous les décombres de cet immeuble-là. Ah ben, moi, j'entends un bébé qui crie de l'autre côté. Il faut qu'on ait de la méthode parce que sinon, on ne va jamais y arriver. Et donc, on a pris d'abord la décision de travailler sur un immeuble qui était un immeuble de 10, 12 étages qui en faisait plus que 4, qui était complètement incliné à 45 degrés. Et là, quand on a passé les chiens, le chien a marqué. Si le chien marque, c'est qu'il y a une victime vivante. Donc, on s'est dit banco. On fonce, on est monté dans l'immeuble qui était incliné, avec les risques de réplique, donc c'était extrêmement dangereux. Et là, on a trouvé une première scène un peu difficile pour les équipes, mais bon, on n'a pas le temps d'y réfléchir. C'est qu'il y avait une dame qui était décédée, et juste à côté, qui la protégeait en quelque sorte, il y avait une jeune fille de 16 ans, vivante. On a su après que c'était sa tante qui lui a sauvé la vie. On l'a dégagée, et puis bon, on a pris des méthodes peu orthodoxes, on a pris une grue, un filin, on a mis notre barquette de sauvetage, on a conditionné la victime dedans, et puis on l'a évacué comme ça, on l'a confié aux secours turcs, qui se sont fait un plaisir, ils étaient très heureux de la récupérer et de l'emmener vers l'hôpital. Et donc après, on a continué de travailler dans plusieurs immeubles, il y avait beaucoup d'effondrements qu'on appelle en millefeuille, c'est-à-dire que l'immeuble s'est effondré sur lui-même, ça fait comme le gâteau, le millefeuille, donc ça fait une multicouche comme ça, où les chances de survie sont quand même assez réduites dans ces cas-là. Et on a travaillé comme ça, sur plusieurs immeubles, on a fait travailler les chiens, on était jusqu'à l'épuisement de tout le monde pendant des jours et des jours. Et on a travaillé sur un deuxième immeuble où une équipe turque nous a dit « Il nous semble qu'il y a une victime, mais on n'est pas sûr. » Bon, donc là, on a, pareil, repassé les chiens. Et effectivement, le chien a marqué. Donc, il y avait une victime vivante qu'on a localisée alors, sous une dalle complètement inclinée, dans une espèce de boutique, pareil, avec un immeuble au-dessus qui était effondré. Et on voyait que le bras pendre de la dame, une dame d'une soixantaine d'années. Donc on a mis en place toute la sécurité, on a fait un étaiement, c'est-à-dire on a soutenu en fait la dalle de manière provisoire, on va dire, parce qu'il n'y avait pas de bois pour faire des étaiements. On s'est débrouillé, on a médicalisé la victime, puis on a commencé à la dégager. Pour chaque victime, on a mis entre 8 et 10 heures pour les dégager. Mais on était super heureux parce qu'on a sauvé deux vies là en moins de 24 heures. Et on a continué ça pendant des jours, dans d'autres quartiers de Caraman-de-Marache. Et après, on s'est éloigné à la demande des autorités locales pour aller porter secours à des blessés qui étaient à l'extérieur de la ville. Mais c'était surtout le centre-ville de Caraman-de-Marache. On a vu des mosquées effondrées, des immeubles complètement effondrés. Et curieusement, des immeubles intacts, quasiment. À côté, un immeuble complètement effondré. Les conditions étaient quand même extrêmes avec la météo, c'était très très dur. Le matériel gelé à l'intérieur comme à l'extérieur. On faisait un briefing tous les jours, on essayait de faire un débriefing tous les soirs entre nous à chaque rotation d'équipe pour voir si le moral était bon, parce qu'il y a eu des scènes assez difficiles.
9: Les pompiers de l'urgence internationale, ce sont des femmes et des hommes capables d'intervenir en quelques heures au cœur des catastrophes partout dans le monde sur la simple base du bénévolat.
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0: Un jour, un poème sur Radio Albigès. Je l'écoute. Je connais le titre de l'œuvre. J'ai vu, il y a un instant, le nom de ce compositeur. Une minute après, comme il m'arrive pas souvent, je veux le nommer. Et là, rien. Il demeure introuvable dans le dédale de ma mémoire où repose ce qui a été mis à ma connaissance. Je passe en revue un certain nombre de compositeurs. Je m'efforce de le nommer. Rien à faire. Une barrière, le noir. L'esprit comme branché sur une masse. J'écoute ces barcaroles. Je ne peux pas dire, je l'ai au bout de la langue. Prémisse d'Alzheimer. Tu te dis que des fibres de ta mémoire s'effilochent. Comment reconnecter pour faire surgir avec sa voix celui que tu n'arrives plus à nommer et dont le nom reste muet à tes lèvres? Tu attends. Tu t'obliges à ne pas retirer le disque sur lequel est inscrite la réponse. Tu ne trouves toujours pas. Tu attends cette petite lumière pour débugger. La sève neuronale est gelée, ce n'est pas fluide. On dirait que c'est écrit à la craie sur ta mémoire d'ardoise. Le chiffon du jour a effacé un nom célèbre. Tu ressens comme un blocage. Comme si tu ne pouvais pas à l'instant faire un pas de plus. Comme si tu ne savais plus comment on marche. Alors que tu as déjà parcouru un tour de terre.
1: C'était Un jour un poème, Christian Taroux.

bâtir, qui arrive à l'épanouir. 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Mon grand cousin qui est poète, il a des rimes plein la tête. Mais moi j'empile plus de verre que Monsieur Rimbaud ou Monsieur Baudelaire. Mon boeuf qui est écrivain n'a jamais gratté de sa main même la moitié du papier.

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Je me console en regardant les restes de cette société qui empeste. 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

0: Marie Rouanet est décédée à Saint-Afrique, dans le département de l'Aveyron, le 25 janvier 2026, à l'âge de 89 ans. Née à Béziers, cette figure importante de la culture régionale a mis en avant la langue occitane dans ses livres et ses chansons. Marie Rouanet aura marqué l'histoire de l'Occitanie durant de nombreuses années. Elle s'est éteinte le 25 janvier 2026, à l'âge de 89 ans, à Saint-Afrique, dans l'Aveyron. C'était le territoire qu'elle avait pris en otage sur ces dernières années. C'était Camarès, Aveyron. C'était un bel ouvrage. L'artiste commence sa carrière en tant que chanteuse, notamment en participant au mouvement de la Nova Canção, une initiative qui a mis en défense la langue occitane et son territoire.
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Elle s'est fait connaître du grand public grâce à son livre « Nous les filles ». C'était une femme libre, une féministe avant l'heure, très attachée à la tradition. Ça, c'est ton fils Laurent Roquette qui nous dit cela, et il avait bien raison, le Laurent. Avec Apollonie, elle retranscrit l'histoire des veuves durant la guerre de 14-18 dans un hameau de l'Aveyron, déjà l'Aveyron. Poésie, ethnographie, un roman encore, roman que Marie Rouanet aura écrit plus de 40 ouvrages au cours de sa carrière.

Lorsqu'il pense à sa mère, Laurent Rouquette, ancien journaliste, a une phrase qui lui vient immédiatement en tête. Au milieu de l'hiver, j'ai découvert en moi un invincible été. Cette citation d'Albert Camus lui rappelle le tempérament de Marie Rouanet, qu'il décrit comme une femme aimant la vie.

avec son mari Yves Rouquette, lui aussi poète militant occitan de la première heure. Ils ont fondé le Centre international de recherche et de documentation occitane. Tous leurs livres ont été donnés à la bibliothèque de Camarès dans l'Aveyron, raconte Laurent Rouquette, qui témoigne fortement sur cette activité de livre de Marie et de son mari Yves Rouquette. Marie Rouanet a aussi une carrière politique, puisqu'elle a été élue de la ville de Béziers. Elle a été déléguée au patrimoine. Elle a été deux fois déléguée au patrimoine, mais elle a été aussi conseillère municipale en deux temps, de 83 à 89 et de 95 à 2002. Elle rejoindra sa terre de Camarès, maintenant là, au moment de ses adieux au monde.

Occitanie est un rassembleur culturel. Il met en avant son passé, son histoire. L'Occitanie, c'est notre terre. Nous sommes des Occitans. C'est ainsi que le vivait Marie Rouanet, qui donnait donc à ce terme une forme de rébellion et de sentiment positif que nous avons tous adopté par la suite.

après mes premiers ouvrages, j'ai été très gênée qu'on me prenne pour une campagnarde, alors que je suis née en ville, une ville moyenne, grosse ville, Béziers. Et j'en avais assez d'entendre le discours sur la ville. Le discours sur la ville m'a toujours gênée. Les gens ont une pratique de la ville qui ne correspond pas à leur usage de la ville. Ils prétendent détester la ville, souffrir de son bruit, de son enfermement dans du béton, au point qu'ils ne regardent rien, et d'adorer la campagne. Eh bien, force m'a été de constater qu'ils aiment beaucoup la ville, ils n'ont hâte que d'y revenir, et que leur rapport à la campagne, il est on ne peut plus suspect. Donc ma première idée, quand j'ai écrit ce livre, dans La douce chair des villes, ça a été ça. Et puis, il y avait dans ma tête une chose très minuscule, folklorique totalement, qui était un usage d'un village de l'Hérault. Quelques jours avant la fête, la jeunesse va dans la garrigue et y cueille ce qu'elle trouve de plus épineux. Le chêne kermesse, le gelé épineux, le genévrier, tout ce qui vous empêche d'avancer. Ils le mettent au coin des rues du village, suivant le balisage de l'espace mythique du village, et le premier jour, ils enlèvent ça. C'est rien. Je pense qu'ils ne savent même pas ce qu'ils font. Mais j'ai dit, mais voilà, là où vont vivre les hommes, il faut impitoyablement faire table rase. Après, on mettra les maisons des hommes, on mettra cet espace urbain dont j'aime personnellement, qu'il soit une imbrication absolument forte, un tressage serré du public et du privé, c'est-à-dire les rues, puis il y a les seuils, puis il y a les portes. Il y a les places, il y a les cimetières, il y a les jardins publics, il y a tout ce qui est espace public. Et sans arrêt, on sort de son espace privé pour rentrer dans l'espace public. Dans cet espace des hommes, il n'y a rien à faire. Il faut faire partir la nature, hostile au départ, impitoyable toujours, qui, si elle revenait, empêche littéralement de vivre à l'intérieur de la ville. Et petit à petit, le temps passant, les siècles passant, d'abord il a fallu sortir des murs qui entouraient le village, même proto-historique ou préhistorique carrément. On a un magnifique village néolithique au-dessus de Sainte-Afrique. Et il est enclos de grands murs. Là-dehors, il a fallu tracer les chemins des hommes. Là aussi, faire place nette. Les champs, plus tard, faire place nette. Il faut lui mettre les troupeaux, les enclos. Donc, chaque fois que l'homme veut installer son lieu de vie, il est bien obligé de faire partir ce qui le gêne. Et puis, le temps passant, comme vous le dites, pour des raisons parfois de respiration, car au XIXe, les logements, et même très largement, je dirais presque jusqu'à l'abord de la Seconde Guerre mondiale, hein, on a des logements de pauvres en ville qui sont totalement insalubres. Ils ont fait rentrer l'arbre, ils ont fait rentrer le vert, ils ont fait rentrer, alors cette fois, là, ce qu'on croyait, ce que tout le monde croit être la nature, c'est-à-dire les allées d'arbres, les squares, les jardins publics, il y en a d'absolument merveilleux, les jardins privés tout à fait au bord des villes quand c'était des cités ouvrières, pour donner à l'homme ce que je crois être un aliment de ces profondeurs chromosomiques. On a des milliards d'années quand même. Ça a eu le temps de s'inscrire dans nos chromosomes. Donc, mais cette nature qui revient, celle-là, elle est sous le fouet. Elle est comme le lion qu'on a mis au cirque. Elle est réglementée. Elle est dressée. Quand on pense que même encore, il faut dresser les chevaux. Et il n'y a pas longtemps, on dressait les bœufs. Il faut dresser la bête. Il faut dresser la végétation. Alors, cette nature en ville, elle est là, présente, très présente. Et même plus la ville est grande, plus on a souci qu'elle soit présente par des grands espaces. Et moi, je les aime tous. J'adore le Jardin des Plantes de Paris. J'aime
le comment c'est le petit le jardin avec toutes ces grottes à l'ancienne là, les buttes chaumont. Je trouve chaque fois que je rentre dans un espace jardiné à Paris, je me régale.

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L'occitan n'était pas parlé dans sa famille. Elle l'entendit à Lacaune, dans la famille de son père. Il y a longtemps qu'une partie importante de ma vie a été donnée à l'occitan. Il ne m'a été donné qu'un ambiant occitan, car ma mère était lorraine. Mon père, par contre, élevé à Lacaune par ses grands-parents, était bilingue avec plus de patois que de français. J'entendais des conversations entre lui et son père, sa tante, sa mère. Ainsi, à mon insu, la langue d'oc entrait en moi. Elle choisit dès la seconde l'option occitan. Ayant intégré l'école normale d'institutrice, elle fut reçue aux IPES et poursuivit ses études jusqu'à la licence de lettres modernes. À l'université de Montpellier, elle suivit les cours d'occitan du professeur Charles Camproux et créa le cercle occitan. Elle y fit la connaissance d'Yves Rouquette. Elle passa le CAPES et devint professeure. Elle fit toute une carrière d'enseignante de français et d'occitan. Elle se maria à Yves Rouquette le 2 septembre 1961 et en 1962 naquit leur fils, Laurent, devenu journaliste à l'Indépendant et écrivain. En 1995, à la retraite, elle quitte sa ville natale pour s'établir à Camarès, dans l'Aveyron, d'où était originaire son mari.

0: Joseph Delteille nous explique que l'Occitan a une importance capitale pour lui et pour son enfance, son apprentissage. Voilà, Joseph Delteille, donc un homme qui a compté dans la vie de cette Occitanie.
1: Je vais parler tout de même de l'Occitan toute mon enfance, jusqu'à l'entrée à l'école primaire. Papa et maman, on ne parlait qu'Occitan, bien sûr, ma soeur aussi, et dans la famille. Quand nous allions à l'école, on nous enseignait le français, l'école primaire, c'était pour ça, qui était pour nous une langue étrangère, en somme, et la langue des occupants.
2: Et quant à nous,
1: la langue de Simon de Montfort. Et à la maison, dès que je rentrais à la maison, je ne parlais pas toi, naturellement. D'ailleurs, ce bilinguisme a dû être assez important.
2: Vous en parlez dans le Deltaïri.
1: En effet, oui, j'en parle dans le Deltaïri. Il se peut que, à mon insu d'ailleurs, je ne suis pas très conscient de toutes ces choses-là, mais à y réfléchir maintenant, je suppose que tout ça, ce bilinguisme a dû avoir une certaine influence sur mon langage. À côté de beaucoup d'autres influences.
2: Ce qui est sûr, en tout cas, c'est que la langue d'oc apporte un mouvement tout à fait essentiel à votre écriture, à votre style. Je crois que c'est sûr.
1: Oui, ça, c'est indépendant de la question cathare.
2: Bien sûr.
1: Mais la langue d'oc, c'est après tout ma langue maternelle. Et c'est la seule langue que j'ai parlé jusqu'à 5 ans. Et s'il est vrai que l'homme est complet, fini à 5 ans, j'étais fini. Dans la langue occitane, c'est-à-dire que l'éclosion de ma personnalité, de mes premières idées et conceptions du monde, se sont faites dans la langue cathare, dans la langue occitane. Et ensuite, l'autre langue, encore une fois, m'est venue comme une langue étrangère, comme si j'ai appris le français comme j'aurais appris l'anglais ou l'allemand. Je m'y suis vautré dans ce français ensuite, et j'en ai fait mes délices, d'ailleurs je n'ai rien de compte, bien sûr, mais il a dû subsister. L'arbre, si vous voulez, a grandi et prospéré dans la langue française, mais ses racines sont toujours restées occitanes. Et je n'en ai aucun regret. Au contraire, je me demande parfois, d'ailleurs, si certains de mes livres ne sont pas des traductions de l'Occitan. Enfin, si vous voulez, quand je prends la première phrase de Jeanne d'Arc, par exemple, qui est, je crois,
2: Jeanne est née
1: à cheval sous un chou qui était un chêne. Ben, c'est une traduction de l'Occitan. Et en Occitan, c'est beaucoup plus amusant. En Occitan, on dit « Nasquet à cheval, sous une caoulette, car un garic ». C'est fabuleux. Comparativement à la phrase française, ça a un accent, ça a une puissance, ça a une force.
2: Un chant.
1: Un chant, également. Ouais. Et une signification verbale. J'ai toujours cru qu'en dehors de la signification ordinaire, il y a dans les mots un apport, une signification purement verbale. Et en occitan, on la sent beaucoup mieux qu'en français, qui est une langue analytique, qui n'a pas besoin de supplément, qui n'est que linéaire, est tout à fait différente. Je rends grâce à Dieu d'avoir eu deux fées à mon berceau, la fée occitane, et la fée française ensuite.
2: Et là encore, il y a coexistence pacifique au bon
1: Dieu. Il y a coexistence pacifique. Dans mon cas, je ne suis pas de ces Occitans qui se révoltent contre les franchimans. Vous savez qu'à une époque, le mot français était l'ennemi pour le languedocien. Ça représentait Simon de Montfort, etc. Quoique là aussi, j'ai toujours été assez sensible à l'épopée, occitane, à l'époque de la croisade. Je ne sais pas pourquoi, je devrais, un homme comme moi qui s'est débarrassé de tant de choses, n'a pas réussi à se débarrasser d'une certaine sensibilité occitane au moment des événements de la croisade. Il m'arrive encore de... de souffrir lorsque je relis ou qu'on parle de certains événements, des bûchers de Montségur, etc. Parce que là aussi, j'en souffre encore, parce que ma sensibilité est ainsi faite que les événements qui sont écrits dans les livres, qui forment des phrases dans les livres, j'ai toujours tendance à les ressentir en vérité comme si j'étais un témoin. Pour moi, de savoir qu'une de mes aïeules, une dame d'Utel, a péri carbonisée sur le bûcher de Montségur, je vois cette personne avec mes yeux corporels, mes narines annoncent la brûlure et le fumet, et c'est comme exactement comme si j'y étais. Alors tous ces souvenirs sont restés assez profondément en moi. Je sais que c'est l'histoire, que c'est sans retour, mais je ne serais pas loin de penser, d'espérer que la langue occitane ne périra pas tout entier et qu'elle aura des rejets et des surgences encore.

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0: Ou à Carrefour, tu peux même acheter de la choucroute.
1: Halal !
2: J'espère qu'on t'a convaincu. Et si tu nous traites de parisiennes ?

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dit, c'est con ça. Quelqu'un d'autre? Plaît-il? Oui, c'est bien con ça. Est-ce que quelqu'un a une autre proposition? Oui. C'est pas inintéressant, ça. Oui, bon bah, je vais enchaîner alors. D'accord, j'y vais.

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La saxifrage est, dit-on, une herbacée rubicole. La saxifrage est une plante rocailleuse. La saxifrage se glisse dans les interstices des rochers. La saxifrage cherche la faille. La saxifrage se nourrit des moindres anfractuosités. La saxifrage peut être vivace, annuelle ou trimestrielle. La saxifrage a des feuilles coriaces et dentées. La saxifrage est opiniâtre et résiste au vent mauvais. La saxifrage est parfois hirsute. La saxifrage a des fleurs en forme d'étoile. La saxifrage vient du latin, mais elle pollinise le monde.

La saxifrage est sexy. La saxifrage peut être masculin. La saxifrage n'a aucun rapport avec le saxophone. La saxifrage est connue sous le nom de casse-pierre. La saxifrage est discrètement fracassante. La saxifrage araignée

la saxifrage araignée existe. La saxifrage rime avec suffrage, mais c'est pas de ma faute. La saxifrage est le désespoir du peintre et autre ravaleur de façade. Obstinément. Obstinément. Obstinément. La saxifrage brise les roches.

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1: Et ça, c'est la création. 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Il peut y avoir un groupe qu'on constitue avec des gens qui sont intéressés.
0: SPG, Comac et compagnie, épisode 2.
1: Et après, je pense que sur le côté routine, ça pourrait être entre 10 et 20 personnes chaque année, qui ne soient pas toujours les mêmes et qu'on prenne dans chaque groupe différent et qui vont sur place. Alors nous, on a prévu d'y aller début septembre en équipe. Et du coup, ça serait l'idée aussi d'avoir du côté des producteurs. Qu'est-ce qui leur semble important qu'on évalue et qu'on mette en valeur quoi. Donc là, c'était un peu le début côté français et la suite côté espagnol début septembre. Voilà.
0: Une série de podcasts autour du principe de système participatif de garantie, des COMAC, commissions mixtes d'agrément et de contrôle, et de tout ce que ça implique. Nous sommes toujours à Escalquens, près de Toulouse, dans le local de Bioespugna, une filière agricole biologique et paysanne espagnole qui se pose la question d'établir un SPG, système participatif de garantie, entre la France et l'Espagne, en prenant modèle notamment sur les pratiques de la Fédération associative Nature et Progrès.
1: Je m'appelle Julie Hugues, je travaille chez Bioespugna et je suis chargée en fait de centraliser les commandes des mangeurs pour que les paysans récoltent ce qui a été commandé. C'est un peu la base en fait de Bioespugna, c'est que on fait pas de la récolte d'un coup, on stocke en chambre froide et après on est cool. C'est vraiment on s'appuie sur ce que les gens commandent pour que ce qui soit récolté arrive frais et le plus rapidement possible. Donc ça implique un travail de logistique en amont et après de tout ce qui est en fait classique dans le commerce, service client, c'est de l'assistance même un peu informatique aussi parce qu'il faut parfois résoudre des petits soucis et après pas mal de pédagogie aussi pour expliquer ben voilà telle variété elle est à tel moment, s'il y a eu ce souci là c'est peut-être qu'il y a eu un problème climatique ou quoi. Voilà, c'est l'aspect pédagogique, communication et après logistique pure, on va dire.
0: C'est quoi ton parcours pour que tu en arrives là?
1: Mon parcours, alors moi j'ai fait des études de géographie qui m'ont amené petit à petit vers le rural et du coup vers l'agricole. J'ai commencé par travailler chez Nature et Progrès sur les circuits courts. Et en fait j'ai rencontré Alberto qui est le gérant de Bioespugna au moment où je travaillais sur les circuits courts et lui arrivait en France et cherchait un peu des idées, des débouchés pour les agrumes de sa famille mais qui soient pas dans le circuit classique. Il cherchait un peu, il était à la recherche d'initiatives qui changent un peu l'économie. Et donc on s'est rencontrés en fait à ce moment-là et ça avait l'air assez évident qu'à un moment on travaillait ensemble. On a suivi un peu en parallèle nos parcours et puis à un moment ça s'est connecté parce que moi j'ai changé de travail. Et ben du coup ça voilà ça a commencé comme ça. J'ai travaillé sur la partie consommateur et commercialisation et quasiment depuis le début que Bioespugna existe. Donc, l'aventure à 10 ans.
2: Au niveau mail, communication et avec quelques réunions dans l'année, pas seulement une réunion par an ici, sinon plusieurs, ici il peut y avoir plusieurs. Et prévoir les voyages à une date et que les gens qui peuvent venir les disent. Parce que
0: tu as parlé de Nature et Progrès, est-ce que tu peux la représenter, enfin, peut-être ton groupe, le groupe dans lequel tu as travaillé? Et peut-être parler du SPG, de comment toi tu l'as vécu justement, du système participatif de garantie, comment tu l'as observé et comment il évolue et comment tu souhaiterais qu'il évolue ou qu'il s'applique pour Bioespugna.
1: Alors, moi j'ai travaillé en tant qu'animatrice dans le groupe de l'Aude, donc sur la partie circuit court, mais bon, comme dans toute association pas très grosse en fait, on est amené à faire un peu de tout. Et à un moment donné, j'ai été coordinatrice de la COMAC, donc la commission mixte agrément et de contrôle, parce qu'il y avait besoin d'organiser, de faire le suivi, de faire en sorte que les enquêtes sur les fermes se fassent, et surtout de faire remonter ce qui se disait dans les COMAC au national. Il y avait tout un travail de recherche aussi, trouver des personnes ressources pour répondre à une question. Je fais aussi des enquêtes, toujours. Et bah, pour moi, c'était un peu mon entrée dans les problématiques agricoles, quoi. J'ai pas de formation agricole à la base. Et ce qui m'a plu tout de suite, c'était que Nature et Progrès a des principes très forts, des exigences énormes en termes de production. Et il y a la réalité aussi. C'est qu'on peut pas être parfait tout de suite, quoi. Et à un moment, il y a une réalité économique, par exemple. On peut pas investir pour avoir, je sais pas moi, le matos de fou ou la surface nécessaire ou... Enfin, à un moment, ça, c'est pas possible. Donc, on accompagne aussi des gens qui essayent et qui ont besoin de soutien. Bah, soutien surtout, je pense, moral, quoi. Dire, voilà, encouragement ou... J'aime bien ce côté où on se confronte à la réalité avec un idéal qui est superbe, quoi. Et qui nous guide, en fait, sans arrêt. Et qu'est-ce que je veux pour BioEspugna? Eh ben, BioEspugna, en fait, c'est créé avec un lien qui est du coup un peu distendu entre des paysans qui sont en Espagne et des consommateurs qui sont en France. Qui sont liés par une vision commune de l'agriculture, je pense, et de la commercialisation, et même de la société. Mais du coup, il n'y a pas forcément de lien physique. Et je pense que le SPG, ce serait aussi une manière de créer un lien et de rendre les uns et les autres actifs. Pas seulement quand on est dans leur sphère production, sphère consommation. Et après, c'est aussi montrer que les paysans de BioEspugna, c'est loin du bio espagnol, de l'image négative qu'on a habituellement. Et à juste titre, hein, y a des dérives énormes. Voilà, c'est montrer qu'il y a aussi des paysans qui sont sur les fermes familiales, à taille humaine, qui sont très ancrés sur leur territoire et qui ont des pratiques qui vont bien au-delà de ce qui est le règlement européen. Donc montrer qu'ils font des choses en plus et qui veulent s'améliorer sans arrêt et conserver les écosystèmes qui sont sur leur ferme, quoi.
2: Non, mais Franck, on a besoin de les écouter. Que sinon, lundi, ils ne seront pas bien. Je préfère que soyez sûrs. Manger du guacamole.
0: Comment tu définirais justement la différence entre un contrôle éco-cert ou autre d'un SPG? C'est quoi fondamentalement la différence?
1: Je pense que c'est l'humain qui fait la différence. Alors bien sûr, il y a de tout, hein. Tout dépend aussi de la personne. Il y a un esprit à respecter dans le SPG. On n'est pas là en jugement. Donc on essaie de comprendre, on relève ce qui est fait, les pratiques, on donne des avis, des conseils, on questionne. Et comme on a le producteur, enfin je parle en tant que consommatrice, quand je fais des enquêtes, moi je suis pas productrice, du coup on a le versant technique avec nous. Donc moi ça me rassure aussi que quelqu'un dise, ah oui, bon là quand même, là ça va pas ce que tu fais parce qu'il y a ça. Mais il y a l'accompagnement aussi qui se fait. C'est jamais dit comme ça, quoi. C'est jamais ah non, là tu arriveras pas, laisse tomber, ou t'es pas dans les clous. Donc pour moi c'est l'humain. Ensuite, il faut faire attention au côté des fois amateur, quoi, parce que c'est pas n'importe quoi. Une ferme, c'est un agro-système, c'est une réalité économique, c'est voilà, c'est des produits qui seront consommés après, souvent alimentaires. Donc, il y a un côté rigoureux qu'il faut avoir tout en ayant le côté humain, quoi. Et c'est peut-être tout le défi, mais tout l'intérêt.
0: Pour constituer un SPG, il faut s'accorder sur des critères, sur une méthode, sur une approche. Pas simple de faire en sorte que des citoyens et citoyennes s'approprient les questions agricoles. Mais heureusement, il y a plusieurs cheminements possibles, notamment celui de Malika.
3: Alors je suis Malika, donc moi j'ai un magasin de producteurs bio et Nature et Progrès à Auvernay, dans le 31, donc à côté de Venerque, hein, voilà. Venerque c'est plus connu. Et voilà, donc je vends les produits Bio Espugna et donc dans mon magasin, je vends leurs agrumes et leurs avocats, leurs mangues. Voilà. Moi, je viens du Tarn, un pays quand même où on mange très très bien, où je ne retrouvais pas ça ici, en Haute-Garonne. Donc je trouvais que vraiment la qualité gustative, moi, au départ, c'était vraiment ça qui m'intéressait. Et du coup, je suis passée devant un magasin bio un jour, il y a plusieurs années. Et donc, j'ai pris un échantillonnage de tout ce qu'il y avait qui m'intéressait. Et j'ai goûté. Et puis là, j'ai découvert une autre saveur, une autre... Voilà. Et j'ai voulu aller plus loin, en fait. Je me suis dit, mais voilà, derrière ces pratiques, il y a des gens qui travaillent. Donc du coup, j'ai dit, je vais aller à la rencontre, moi, en tant que consommatrice, des producteurs. Donc du coup, j'ai arpenté les fermes, voilà, où j'allais après. J'ai commencé à monter un petit collectif dans mon village, hein, où en fait je proposais aux gens de leur ramener, quand j'y allais, comme ça j'allais pas pour rien, juste pour moi. Donc je leur proposais de ramener des choses, donc je l'ai fait. Et une amie, quand je lui ai raconté ça, elle me dit, mais tu connais pas la ruche qui dit oui? Donc j'ai dit ben non, donc je suis allée voir sur internet et là j'ai dit ben, c'est un truc pas mal ça me plaît. Donc du coup je les ai contactés puis j'ai monté ma ruche à Issus en plus de mon boulot. Voilà, donc j'ai fait ça pendant 2 ans, j'en ai monté une autre à Toulouse. En fait, comme je cherchais des producteurs, c'est là que j'ai commencé à regarder les guides d'agriculture biologique et ça, et je suis tombée sur Nature et Progrès. Donc, je les ai rencontrés aussi dans des foires, etc., notamment à la foire de Brie. Et là, je me suis dit, je vais, pour rencontrer des producteurs, je vais passer par ce biais. Donc, voilà. Donc, j'ai commencé à être adhérente, donc à Nature et Progrès Ariège. Et là, je me suis prise dans le jeu. On m'a invitée, c'est une productrice qui m'a invitée à l'AG. Donc, j'ai participé à l'AG en tant que visiteur. Et par la même occasion, j'étais enrôlée dans le CA. Voilà, donc du coup, j'ai commencé à participer à des réunions, etc. Puis c'est comme ça que ça a commencé. Et le SPG, donc en fait, ça a été alors la première visite que j'ai effectuée en tant que enquêteur. Donc j'étais normalement enquêtrice, je sais pas comment on dit, accompagnateur, voilà. Et du coup, j'ai la personne qui devait venir en tant que principale, qui n'est pas venue. Donc, on était 2 accompagnatrices et on s'est débrouillé tant bien que mal. On a vu la grosse, grosse difficulté. Donc après, quand on a fait la COMAC, il en est ressorti que le producteur lui-même aussi a été très mal à l'aise. Et donc, du coup, on s'est dit, moi, je ne peux pas... Enfin, il faut faire une formation, quoi. Parce que là, je débarque comme ça... Donc c'est là qu'on nous a proposé de faire une formation par le biais du théâtre Forum, que j'ai trouvé ça top, vraiment bien. Et du coup, c'est Marguerite, donc, qui faisait partie du groupe Haute-Garonne, je crois, à l'époque, qui nous a organisé donc, le Forum, donc voilà, le théâtre Forum. Et là, j'ai appris en une journée des choses que j'aurais pas pu apprendre en 1, 2, 3 ans, voilà. Donc, parce que c'était vraiment, on rentrait dans le vif du sujet. Donc, en fait, on nous met en situation. Donc, il y avait trois personnes, donc moi, je faisais partie, des acteurs qui, en fait, nous disent, voilà, tu as cette situation-là. Donc, en l'occurrence, c'était une visite qui se passe mal. Et donc, là, il y a le public. Et le public, il émet des avis. Donc, là, il y a l'animateur, il demande, il dit, qu'est-ce que vous auriez fait, vous? Et la personne qui répond, elle lui dit, est-ce que tu veux aller jouer et montrer ce que tu aurais fait? Voilà, et petit à petit, on évolue jusqu'à avoir une situation idéale. Voilà. Et donc moi, j'ai fait ma formation comme ça et j'ai vu la différence, énorme, entre le moment où j'avais pas fait la formation, où tu es lancé comme ça, et le moment, c'est pas la question de pas connaître les pratiques, etc. C'est juste d'aborder l'autre, en fait. Ce système, alors, il permet de... Enfin, il y a beaucoup de bienveillance, mais comme je disais tout à l'heure, pas de complaisance, donc du coup c'est plus de la bienveillance et en même temps un intérêt pour l'autre, hein, puisque bon, c'est comme je disais aussi, on peut y rester des heures. Voilà, on visite physiquement la ferme, donc ça commence comme ça. Et ensuite, donc du coup, il y a vraiment un échange qui se fait. Et après, quand on relate lors de la COMAC, donc on relate en fait, on énumère en fait tout ce qu'il y a dans le dossier, donc avec voilà. Et là, après, il y a eu une discussion, un débat. Moi, j'ai assisté à des débats formidables sur, par exemple, l'apiculture, sur l'élevage bovin, si est-ce qu'on coupe les queues, est-ce qu'on coupe pas les queues, voilà. Toujours des remises en cause, toujours de la bonne volonté des producteurs, parce qu'ils veulent toujours bien faire, mais en même temps des contraintes derrière. Donc nous aussi, on essaie de comprendre les contraintes, puis d'en discuter. J'ai vu des producteurs échanger, des gens qui faisaient la même chose, et puis dire, ben voilà, mais tu sais, moi je fais comme ça, si toi tu n'y arrives pas, moi je fais comme ça, tu pourrais faire comme ça, etc. Donc voilà, donc il y a toujours de l'échange. Et de l'échange, il en ressort voilà, du bien. Les gens qui ne jouent pas le jeu, de toute façon, ils ne restent pas. Donc voilà, moi je l'ai vu ça aussi. Donc, voilà. Et puis c'est l'humain, on s'entraide. Donc à partir du moment où c'est l'humain, on est confronté aux qualités et aux défauts de l'humain. Voilà.
4: J'entends, ah mais c'est du copinage, ah mais c'est ci, ah mais c'est ça. Et du coup, il faut faire attention aussi. De pas voilà, être trop indulgent non plus, trouver un juste milieu entre le fait d'accompagner, etc., mais aussi savoir aussi pas être dur, mais voilà, exigeant aussi par rapport au cahier des charges, parce qu'il y a deux notions là. Il y a la notion du producteur, mais il y a aussi le consommateur. Donc le consommateur, il fait partie intégrante aussi de Nature et Progrès. Et donc on a des devoirs aussi envers le consommateur et le producteur. Donc les deux sont importants. Donc à partir du moment où on est complaisant avec un, on est malveillant, moi je trouve, hein, avec l'autre aussi. Donc du coup, il faut faut trouver le juste milieu. Quoi.
5: C'est là la mesure de l'accompagnement, de toute façon.
4: Exactement.
5: C'est pas de la complaisance, c'est pas trop de rigueur non plus. C'est ça l'accompagnement.
4: Entre deux. Mais après, il y a j'ai envie de dire aussi, c'est là où il y a l'humain, c'est aussi. Voilà, c'est pour ça qu'il faut s'appuyer aussi sur les cahiers des charges, s'appuyer sur. Moi, quand je fais une enquête, ben, voilà, le dossier, c'est. Voilà, le dossier, je suis le dossier. J'ai beau connaître la personne, voilà, je suis tout en m'intéressant aussi à ce que la personne fait, etc. C'est ce qui a le côté aussi qui est sympa, c'est que quand on fait une visite, ça peut durer longtemps, hein, Alex. Voilà, donc du coup, c'est génial parce qu'on on partage avec le paysan donc toute sa démarche, toute voilà son chemin, et ensuite bon, on passe au papier, ça c'est moins. Voilà, donc du coup,
0: Là, ça se pose la question du SPG ou un projet de SPG entre des producteurs en Espagne et des consommateurs et consommatrices en France. Comment tu l'imagines? Là, on sort un peu d'un brainstorming. Comment ça se dessine dans ta tête? Comment tu l'imagines?
3: Ouais, un petit peu. Ouais, ça se dessine un petit peu, mais bon, il y a un truc peut-être, le barrage de la langue qui va faire un peu. Je pense qu'il va être un peu. Voilà, bon après on a des interprètes, hein, mais voilà. Mais des fois pour exprimer les choses, un juste mot, une pensée, c'est bien aussi de parler la même langue. Voilà. Après moi je me projette, moi j'attends de voir en fait, toujours, j'attends de voir. Je me suis déjà investie dans Bio Espugna parce que moi j'en parle tous les jours à. Moi, mes clients, ils savent la démarche de Bio Espugna. Moi, j'ai choisi Bio Espugna parce que, justement, je voulais pas de produits espagnols ou de produits qui venaient de loin. Et du coup, je me suis dit, quand j'ai rencontré Alberto, qui m'a parlé de leur projet, etc., je me suis dit, mais plutôt que de boycotter, pourquoi ne pas valoriser des bonnes pratiques et faire en sorte que d'autres voient que c'est un modèle qui marche et qui se disent, ben voilà, finalement, plutôt que de m'emmerder à, voilà, donc je vais plutôt faire essayer de faire la même chose. Voilà, donc du coup, moi je pense que c'est ça peut être quelque chose de bien pour l'Espagne, parce que l'Espagne en fait c'est le jardin du monde, hein, donc du coup

0: si ils en sont là, c'est qu'on leur a demandé toujours des prix plus bas, de produire beaucoup, de voilà. Donc quelque part, c'est des victimes aussi. Donc du coup, le fait de qu'il y ait des gens comme ça qui saisissent et qui contrôlent leur production, qui contrôlent leur distribution. Donc du coup, pour moi, c'est bien, voilà. Donc, surtout enfin, un pays comme l'Espagne où il y a surtout dans l'agriculture, voilà, vivrière, quoi. Donc du coup, voilà, je pense que c'est au contraire, voilà. J'ai voulu les encourager. Et puis aussi, surtout, alors, il y a le côté, moi, auquel j'attache beaucoup d'importance, c'est le côté gustatif des choses. C'est pas juste le côté sanitaire. Moi, pour moi, il y a une réelle valeur ajoutée au niveau du goût, dans les orages, dans tout ce qu'ils nous proposent. Les mangues, moi, j'aimais pas les mangues avant. Je les aime. Voilà. Donc, du coup, voilà, il y a eu qualitatif derrière. Et du coup, je trouve que c'est un privilège de travailler avec eux. Je suis contente de. Moi, je le vois comme ça. Quand je le dis à mes clients, je dis, on est privilégié d'avoir ces produits-là dans notre magasin. Voilà.
1: Merci à Julie et Malika, merci aux participants et participantes en juin 2022 à cette rencontre pour la création d'un système participatif de garantie entre les familles paysannes en Espagne et des associations de consommateurs et consommatrices en France. Retrouvez plus d'infos sur Bio Espuna sur le site www.bioespuna.eu et plus d'infos sur le SPG et Nature et Progrès sur le site natureetprogrès.org. Merci pour la musique à Aim. À suivre. 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
2: Bonsoir, je vous appelle à propos de l'article que je viens d'acquérir. 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
0: 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L'objectif est de garantir aux futures générations une autonomie et une indépendance pour la production de la consommation d'énergie sur leur territoire. 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Le festival du film documentaire Écho d'ici, Écho d'ailleurs de l'abbaye de Rouérou dans le sud du Tarn se prépare. La 19e édition du festival du film documentaire Écho ici, Écho d'ailleurs prend forme petit à petit. Cette année sera question d'argent, de consommation, d'engagement, de commun et de désobéissance parfois. Le festival aura lieu les 9 et 10 octobre, notez-le. Retrouvez toutes les infos sur le festival sur le site www.ecodudoc.fr. Partager un moment sportif et convivial et offrir la possibilité de vous dépasser quel que soit votre niveau. Fédérer les plus jeunes avec une exposition de camions, de pompiers et un parcours sportif, c'est ce que propose le trail du 18 à Saint-Juéry le 19 septembre prochain, organisé par les sapeurs-pompiers de Saint-Juéry. Le trail du 18, ce sont trois courses nature de 8, 13 ou 18 km avec buvette et restauration sur place. Le départ se fait à l'impasse du Bac, sur le parking de la salle Georges Albinet à Arthès. Inscription jusqu'au 18 septembre à 23h via le site Eloasso ou au 06 80 73 30 03. 06 80 73 30 03. Retenez bien la date du trail du 18 à Saint-Juéry le 19 septembre prochain.
2: Sur Radio Albigès, un poème enchanté, suivi d'un dicton avec le prénom du jour. Un bâton tout noueux, ayant servi à de multiples usages, un bâton comme il y en avait peu, était dans un coin de masure et n'avait plus aucun usage. Il aura servi longtemps à de nombreuses mains, des mains qui, depuis des siècles, bien sûr, ont achevé leur voyage. Toutes sortes de mains, des mains au noix noueux, des mains de bien, des mains voleuses, chapardeuses, de pauvres mains, des mains riches de biens mal acquis, qui ne servent plus à rien. Ce bâton, ayant traversé les âges, qu'a-t-il pu faire? aider son propriétaire lors de mauvaises rencontres, alléger le poids des ans d'un pauvre vieillard sur les chemins. Quand il a été branche, porté fruit, après avoir tant servi, il servira encore, bout de bois réchauffé, une dernière fois, quelques mains qui aura eu un peu froid. Si tu as un souhait auprès à Saint-Jean-Eudes, attends le chardonneret et tiens-toi prêt. Si tu as un souhait auprès à Saint-Jean-Eudes, attends le chardonneret et tiens-toi prêt.

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franchis une porte, je me crois de l'autre côté. Mais à mesure que j'avance, rien n'a changé. 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

Aujourd'hui, lecture du livre de Lydie Salver, Cette femme, le chapitre consacré à l'écrivaine Colette, lu par Séverine Abiker.

Un jour, j'ai 15 ans, je lis ceci. Monsieur, vous me demandez de venir passer une huitaine de jours chez vous, c'est-à-dire auprès de ma fille que j'adore. Vous qui vivez auprès d'elle, vous savez combien je la vois rarement, combien sa présence m'enchante, et je suis touchée que vous m'invitiez à venir la voir. Pourtant, je n'accepterai pas votre aimable invitation, du moins pas maintenant. Voici pourquoi. Mon cactus rose va probablement fleurir. Voilà ce que j'appelle un début. Insolent, comme j'aime. Car il est insolent de déclarer au nez de la morale familiale que le bonheur à voir éclore une fleur prévaut sur le sacro-saint sentiment maternel. Alors je lis d'un trait la naissance du jour qui s'ouvre par ces lignes, puis j'avale Sido, puis la seconde, puis le pur et l'impur, puis mes apprentissages, puis tout Colette. Je relis aujourd'hui ce récit que je découvris à 15 ans, assoiffé que j'étais d'audaces impertinentes et prête à dévorer le monde par tous les bouts. Il conféra à mes désirs d'adolescente une ratification irrécusable et sans doute une forme d'encouragement. Mais il me révéla surtout qu'il existait un plaisir d'une nature particulière, un plaisir lié à la tournure gracieuse d'une phrase, à l'usage insolite d'un mot, au chic d'une expression dont je n'aurais jamais eu l'idée et qui marqua le début d'une longue histoire entre moi et ce qu'on appelle le verbe. Colette a 54 ans lorsqu'elle commence à l'écrire. C'est l'été, un beau temps de sa vie, la bonasse après des tempêtes et la sérénité retrouvée auprès de Maurice Goudequet, son ami, son amant, son calme et égal compagnon. Colette a baptisé sa maison de Saint-Tropez la Treille Muscade. La mer est à deux pas, près d'un chemin côtier. Le soir, on dîne sur la terrasse que recouvre une glycine dont les lianes s'enlacent. Et la nuit, il arrive que l'on dorme sous les étoiles, à la fraîche, comme il est doux de vivre. La chatte, chatte, et Souci, la chienne bulle, sont là. Et aussi Belgazou, sa fille. Colette, vaillamment, aménage la maison qui ne dispose d'aucun confort, s'adonne avec entrain au plaisir de la terre, et monde, bine et sarcle son jardin, riche de trois figuiers, qui répandent une odeur de lait. Elle se baigne tous les jours vers 11 heures, dans la mer des Salins, s'en va danser le soir au son d'un piano mécanique, ou faire une excursion dans l'un de ses villages, aux murs roses fanés, qui ont l'art d'épouser la pointe des collines. Maurice Goudequet l'entoure, la protège, cède à tous ses caprices et s'empresse auprès d'elle comme nul encore ne l'a fait. Il est aux petits soins, approuve sans condition tout ce qu'elle entreprend et effectue au fin de lui complaire tout ce qui est en son humain pouvoir. Il l'aime autant qu'il l'admire et Colette à ses côtés renaît. Elle le dit, je suis neuve. Maurice Goudequet a 37 ans. Cultivé, bien tourné, le nez long, les yeux profonds, cerné de bistre, c'est ainsi que Colette le décrit, sous le nom de Vial, dans la naissance du jour. Maurice Goudequet a grandi auprès d'une mère irascible, qui chapitrait ses domestiques au moindre bris de verre et punissait sévèrement ses enfants lorsqu'elle les surprenait en défaut d'être enfant. Le père, distant, taciturne, tristement engoncé dans des rites bourgeois, exigeait de ses fils, si d'aventure ils le croisaient dans la rue, qu'ils le saluassent en ôtant leur chapeau et se recouvrissent à son signe. Il ignorait qu'on pouvait parler aux enfants, comme aux autres humains, leur témoigner de l'affection, sans pour autant déchoir, partager avec eux des pensées, des plaisirs, la vie, tout simplement. Pour échapper à ce climat familial, Maurice, adolescent, trouve refuge dans les livres et lit avec passion Montaigne, Descartes, Spinoza, Kant, Hegel, Bergson et tous les ouvrages de philosophie qui lui tombent sous la main. Jeune adulte, il se tourne comme son père vers les affaires, devient un courtier en perles fines et s'enrichit rapidement. Dandy, généreux, désinvolte, il mène à Paris une vie de plaisir, dépense son argent sans compter, et additionne des conquêtes qui durent une nuit.
Mais la guerre vient mettre un terme à cette existence légère. Et lorsqu'il revient de la Légion étrangère, où il s'est engagé, il est autre. Cette expérience, qui a failli lui coûter la vie, lui a appris ceci, qu'il n'oubliera jamais. Le bonheur, c'est d'être vivant. Et Colette est vivante. Colette est la vie même. Colette mange avec un appétit d'ogre, nage jusqu'à l'épuisement, respire l'air marin avec délectation, contemple sans se lasser la mer frisée comme un pelage et jardine des heures le dos brûlé par le soleil et sans écouter sa fatigue. Colette a faim de tout, de chocolat, de couleurs, de parfums, de caresses, de mots, de tout. Et sa faim est si grande qu'elle la tire du lit dès l'aube, la mettant aux aguets, chaque matin, face au jardin qui lentement s'éveille, tout sens écarquillé. Son appétit de vivre s'est augmenté depuis 2 ans du calme inespéré que Maurice Goudequet lui apporte. « Je suis venu doucement m'asseoir près d'elle, » dit Goudequet, avec le désir obstiné de lui démontrer que la constance n'est pas un vain mot. Et la démonstration a réussi. Colette, apaisée, retrouvée, renaissante, va écrire à ses côtés ce que je considère comme son plus beau livre. On est donc en 1927. L'heure est venue pour elle de se rejoindre. L'heure est venue d'écrire son savoir aimé. Et mieux encore, son savoir décliné. La naissance du jour est de tous les livres que j'ai lus, celui qui dit avec le plus d'élégance un savoir décliné, délivré de la peur. Un savoir décliné que je souhaiterais atteindre, j'avoue en être loin, et qui est à la fois renoncement et renouveau. Pour la narratrice de la naissance du jour, ce savoir s'inaugure par le renoncement raisonné à l'amour. Car l'amour, bienfaisant quand il naît, se révèle, s'il dure, toxique. Ou bien il arrive en imitant la foudre et repart du même train en vous laissant comme une gifle. Mieux vaut donc renoncer à sa catastrophe qui vous affaiblit, qui vous broie et vous consume jusqu'à vous anéantir et vous livre misérable aux affres de l'abandon, de la jalousie et autres sordidités irrelatives. À cet amour, sublime à ses débuts mais navrant lorsqu'il meurt, vision on ne peut plus éloigner de celle d'Émilie Brontë dans Les Hauts de Hurlevent, lue la même année, et dont le contraste vient m'enseigner qu'une même chose peut être regardée avec le même aplomb de 10 façons différentes, ce qui, et je pèse mes mots, bouleverse ma vie. À cette grande chose qu'on chante dans les livres, mais dont elle n'a pas eu l'heure d'apprécier la grandeur, à l'amant bonimenteur qui insidieusement vous entortille, puis vous annexe et vous écrase, Colette, parvenue à cette saison de sa vie, dit préférer l'ami, le frère, celui qui ne pourra jamais l'acculer au désespoir, celui auprès de qui elle pourra mener une douce, une longue, une sensuelle récréation. Je la comprends. Et elle invite cette amie à savourer le quotidien comme elle le fait elle-même, à s'attacher à ce qui est là, simplement, sous ses yeux. Regarde! À prêter attention à ce qui vit à l'air libre, au géranium, au dahlia, au tamaris mouillé de rosée, au melon brodé du jardin, à la chienne vieillie, à la chatte fidèle prostrée sous le soleil, et à toutes les bêtes qui volent, rampent et grincent, bref, à se tourner vers tout ce qui se contemple, s'écoute, se palpe et se respire. Qui pourrait nous enlever cela ? Le monde, pour peu que l'on se pose un instant, pour peu que l'on cultive le goût de l'observer et de le découvrir, se révèle prodigue de plaisirs sensuels et vous accorde une plénitude que nul amant, serait-il admirable, ne saurait vous donner. Colette, qui tant de fois brûla d'amour et tant de fois écrivit ses brûlures, peut à présent qu'elle se sent sereine, s'affranchir des passions trop humaines. Et élargir sa vision de l'amour à toutes les amours imaginables, celui des bêtes, des plantes, des arbres, des fruits, des légumes, de la mer, du ciel, que sais-je. Et que la mort attende. Il y a trop à faire, trop à aimer. Il y a à accomplir ce que sa mère lui enseigna dans l'enfance
et que cette lettre envoyée à son gendre et citée au début résume en quelques mots, il y a à découvrir encore, encore et encore, à être sage et tout le contraire de sage, et à se mieux connaître pour se mieux accomplir. Et bien que Colette se fâche rouge lorsqu'on la cherche toute vive entre les pages de ses livres, bien qu'elle affirme avec vigueur que toute littérature est mensonge, bien qu'elle joue sans cesse dans ses livres à s'exhiber pour disparaître, Colette, lourde de toute une vie, va puiser pour écrire son récit dans ses souvenirs entassés, les souvenirs des coups reçus et des coups portés, des humiliations et des gloires, des abdications consenties et des larmes révoltées, des guerres, des déchirements, des abandons et des chagrins dissimulés sous l'orgueil. Mais elle va surtout élever un monument à Sido. Car durant cet été 1927, Colette relit, émerveillée, les lettres de sa mère. 16 ans ont passé depuis sa mort, mais la chair revenante que cette lecture fait surgir se met soudain à vivre en elle. Sido l'anticonformiste, qui ne se laissa jamais prendre au piège de la morale, laquelle fixait dans son village les règles du maintien. Sido, qui n'avait qu'un principe et un seul, vivre selon l'amour, la pire des outrecuidances. Sido, étrangère à tout culte, étrangère à tout dogme, Sido la républicaine, Sido l'athée qui lisait en cachette pendant la messe le théâtre de Corneille enveloppé dans un missel. Sido la prodigue, qui dans un pays avare et resserré ouvrit sa maison villageoise aux chats errants et aux paumés. Sido qui accorda à ses enfants toutes les permissions, les laissant courir les chemins à leur guise, explorer sapinières et étangs, et sauter, jambes écorchées, les haies sauvages, tant elle était désireuse qu'ils découvrissent par eux-mêmes le goût impérieux d'être libres. Sido qui les exhorta à ne pas suivre le troupeau et à être absolument unique, qui les ouvrit à l'amour de la nature, à ce que la nature offre de plus poignant et de plus beau, ce qui autorisa plus tard Colette à s'éprendre d'autres paysages que ceux de sa puisaie natale. Sido, qui voua un véritable culte à ses enfants, les plus géniaux du monde, disait-elle, ses chefs-d'œuvre, disait-elle, ses joyaux tout en or, et qui les aima d'un amour sans mesure, mais d'un amour qui n'allait pas sans un désir passionné de possession. Sido l'exclusive, qui laissa peu de place à son époux le capitaine et usa de 1000 ruses pour garder ses petits sous sa coupe. « Toi, c'est moi », écrivait-elle à Colette, longtemps après son départ de la maison. C'était une déclaration d'amour et c'était un ordre. Sido fut pour Colette une mère passionnément aimée, autant que redoutée. Une mère dont elle se sépara à 20 ans, déchirée et le cœur coupable, mais de laquelle elle se tint par la suite prudemment écartée. On sait que Colette lui écrivit souvent, se soucia constamment de sa santé, lui envoya régulièrement de l'argent, lui cacha ses soucis afin de lui épargner toute inquiétude. Mais on sait aussi qu'elle ne la visita que rarement, en dépit de ses suppliques, comme si pour devenir une femme, une adulte, le sujet d'elle-même, Colette n'avait eu d'autre recours que de se tenir loin de sa tutelle. Il faudra à Colette de longues années, il lui faudra attendre d'avoir plus de 50 ans et d'être devenue un écrivain célèbre pour donner enfin dans ses livres existence à Sido. Mais ce temps d'incubation n'aura pas été vain. Il aura permis la métamorphose. Car la Sido qui apparaît dans La naissance du jour n'est nullement la réelle Adèle Eugénie Sidonie Landois, telle qu'elle vécut sa vie terrestre à Saint-Sauveur en Puisaye. Ni une figure de mère idéale, ni sa grossière contrefaçon, mais un personnage, tenant des trois figures et les trahissant toutes, un personnage recréé de toutes pièces par Colette, ennobli, magnifié, façonné par ses soins et hissé à la hauteur d'un mythe, une Sido de littérature devenue, d'être écrite, plus légère à son cœur.
Contrairement à sa mère, son père lui fut de tout temps facile à porter. Peut-être parce que face au bloc indéfectible que Sido formait avec ses enfants, il demeura toute sa vie un étranger dans sa famille. Mais ce retour au passé qu'amorce la naissance du jour va conduire Colette à mieux aimer cet homme mal connu, d'une incorrigible gaieté et dont elle fut fillette, la tendre complice. Le capitaine des Zouaves, Jules Colette, était le fils d'un officier de marine qui combattit en Algérie, en Crimée, en Italie, et perdit une jambe à la bataille de Melegnano. Lui qui rêvait d'un grand destin politique, finit petit percepteur en puisait. Là, il tomba amoureux de Sido, mal marié à un alcoolique, lequel eut la bonne idée de mourir d'une attaque d'apoplexie. Et il finit par épouser la veuve avec qui il eut 3 enfants. À la fin de sa vie, il se lança dans l'action politique, se présenta aux élections du Conseil général de Lyon, défendit avec ardeur des idées républicaines, mais fut battu par un politicien réactionnaire bien plus madré que lui. Ce père invalide, ce politicien raté, cet époux faible devant son épouse, ce gestionnaire raté qui finit par ruiner sa famille, s'essaya quelquefois au poème et écrivit des discours tout tremblants de lyrisme sur le maréchal Mac Mahon, héros de la campagne d'Italie de 1859. Il rêvait d'écrire. Il n'y parvint jamais. Et l'on découvrit à sa mort 12 volumes prêts à l'emploi, mais vierges de toute encre. Le capitaine Colette, qui avait échoué dans son rêve, transmit à sa fille l'héritage immatériel d'une œuvre longuement poursuivie et jamais entreprise, que celle-ci se ferait un jour un devoir d'accomplir. Mais durant cet été 1927, à la Treille Muscat, c'est d'abord sur l'héritage maternel, sur les vieilles lettres envoyées par Sido, que Colette se penche avec amour et s'appuie pour écrire. Comme souvent, Colette travaille peu, travaille mal, déchire le matin les pages de la veille et avance avec la plus grande peine. Un terrassier ne trimerait pas moins. Elle s'en plaint aux amis et déclare à qui veut l'entendre qu'elle n'a pas la vocation, qu'elle n'est pas faite pour écrire, mais alors pas du tout, qu'elle n'aime pas ça, qu'écrire exige une patience dont elle est dépourvue, que ses heures d'écriture sont pour elle ses travaux forcés, ni plus ni moins, et que ce qu'elle apprécie surtout au terme d'une journée laborieuse, c'est d'aller se sustenter d'un pain bagnat. Délicieuse combinaison de thon, d'anchois et de tomates relevées d'un filet d'huile d'olive, le tout fourré dans le cœur d'un blanc petit pain rond qui en deviendrait poétique. À cette besogne ingrate qu'est l'écriture, elle se vante de préférer et de très loin le jardinage, et si possible loin des hommes, car leur présence exténue les plantes, ça va de soi. Sans doute entre-t-il une bonne part d'ironie dans ses déclarations. Sans doute éprouve-t-elle un dédain amusé devant ces fats comme on en connaît tous, qui, l'air artiste et le regard de circonstance, se prétendent appelés dès leur venue au monde et se lèvent la nuit pour composer des iambes. Sa peine à écrire est toutefois réelle. Elle le dira publiquement lors de son discours devant l'Académie royale de Belgique en 1936. « Plus circonspecte chaque jour devant mon travail et plus incertaine que je le doive continuer, je ne me rassure que par ma crainte même. » Mais bien qu'elle se sente mal assurée devant ce qui naît de sa plume, bien qu'elle renâcle, qu'elle rage, qu'elle doute, qu'elle s'impatiente, l'écriture lui est en quelque sorte, c'est elle qui le dit, un devoir envers elle-même et envers ses 2 parents fantasques qui lui confièrent sans l'exprimer une mission devenue destin, un devoir qui la fait se pencher chaque jour sur ses feuilles pervenches avec une discipline et un acharnement qui impressionnent son entourage. Relisant donc les vieilles lettres de Sido, Colette se met à secouer les années comme un pommier ses fleurs, et ses amours défuntes un instant refleurissent, verbe colettien s'il en est. Celles-ci furent nombreuses et notoirement tapageuse. Il y eut bien sûr Henri Gauthier-Villars, surnommé Willy, qui la poussa à écrire les Claudines qu'il signa de son nom, et auquel Colette reproche dans la naissance du jour d'être peu digne de durer. Willy est journaliste, romancier, critique, et l'un des personnages les plus influents du tout Paris.
Il règne à la tête d'une fabrique littéraire dont Toulé, Weber, Carco et quelques autres sont les nègres et collaborateurs. Il incarne avec ses amis la littérature officielle, celle qui tient l'autre, la nouvelle qui se constitue autour de Valérie, Proust ou Gide, pour totalement inexistante. Colette a 20 ans lorsque l'entreprenant Willy l'arrache à sa province et l'épouse. Nous sommes en 1893. C'est la belle époque et toutes les excentricités sont permises. Pierre Loti s'exhibe avec des chaussures à talons hauts. Robert de Montesquieu fait la folle avec arrogance. La belle Otero danse sur les tables en chantant « Tengo dos lunares ». Judith Gautier se rend à l'opéra coiffée d'un chapeau sur lequel gît un lézard vivant et Jarry arbore des tenues de cycliste et s'entraîne à parler comme un automate. Tandis qu'au chat noir, Aristide Bruand, entre deux couplets incendiaires, injurie les bourgeois devant un public qui s'esclave. Un vent d'anarchie souffle dans les milieux artistes. Et il n'est pas d'écrivain qui ne participe à la revue libertaire que publie Zo Daxa. On s'en canaille. On fréquente les beuglants. On va la nuit dans les bars louches. On aime l'impertinence et toutes les provocations. Willy entraîne sa huronne dans ce monde tout bouillonnant d'audace. Et la huronne grisée se laisse délicieusement glisser dans ce vertige. Et son toupet, son verbe franc et ses façons rustiques séduisent tout cela qui la croise. Mais sa griserie ne dure qu'un moment, car bientôt elle découvre les infidélités de Willy et le chagrin. L'adultère est alors le sport favori des puissants et se pratique fort incommodément dans les fiacres ou dans les cabinets particuliers des restaurants. Le couple se sépare en 1905. C'est l'occasion pour Colette de signer pour la première fois un livre sous son nom. Il s'agit de « Dialogue de bête ». Puis commence pour elle une période tourmentée, néanmoins féconde puisqu'elle écrit « La retraite sentimentale »,« La vagabonde » et « L'envers du music hall ». C'est sa période homo. Missy est sa maîtresse. Colette ne mentionne nullement cette liaison dans ce livre de la sagesse qu'aspire à être la naissance du jour. Mais celle-ci demeure si indissociable de la légende colettienne qu'il serait criminel de ma part de ne pas en dire quelques mots. Sophie Mathilde de Morny, fille du duc de Morny et nièce de Napoléon III, Missy, pour les intimes, a un penchant marqué pour la provocation. Elle porte un pantalon dont l'usage, interdit par la loi, nécessite l'autorisation des autorités compétentes. Elle s'appuie sur une canne à pomodore, fume le cigare avec ostentation et se fait appeler Monsieur le Marquis par tous ses domestiques qui pouffent dans son dos. Colette s'éprend si passionnément du Marquis qu'elle porte à son cou un collier sur lequel on peut lire « J'appartiens à Madame de Morny ». La chose fait scandale, Colette s'en réjouit. Missy, tous en témoignent, donne tout et sans cesse. Elle comble Colette de présents, lui offre un manoir à Rosven en Bretagne et l'aide à se lancer dans une carrière de mime, puisque tel est son désir. En 1906, année, précisons-le, où le capitaine Dreyfus se voit enfin réhabilité, Colette s'exhibe sur la scène des Mathurins en tunique ultra courte, deux cornes dressées sur la tête. Elle joue un jeune faune qui fascine une vierge et l'entraîne, lubrique et gambadant, dans la forêt obscure. La pantomime fait un tabac. Colette, tout à son enthousiasme, décide de prolonger l'expérience. Au Théâtre Royal, dans une pièce de Guitry, elle apparaît en frac face à une jeune actrice qui joue les aventurières. Les deux femmes, à la fin, échangent le plus effronté des baisers. Nouveau scandale. Loin de se démonter, Colette demande à son ami Robert de Montesquieu, lequel est à l'époque l'arbitre des élégances, de voler à son secours. Il écrit aussitôt son éloge dans le Figaro, et la cote de Colette remonte. Colette comprend, bien avant tout le monde, que le scandale paye. En 1907, elle persuade Missy de jouer avec elle dans une pantomime sur la scène du Moulin Rouge. Le spectacle « Rêve d'Égypte » finira pour Missy en cauchemar parisien. Mais nous n'en sommes pas encore là. Voici pour l'instant notre aristocrate sur scène, frondeuse autant qu'inquiète,
travestie pour la circonstance en égyptologue, inspirée dont la formule magique a le pouvoir de ressusciter les momies. Colette est la momie, tout embaumée, que le savant archéologue défait de ses bandelettes et s'apprête à réanimer, sur le plan érotique principalement. Lorsque les deux femmes, l'une en complet veston et l'autre à demi-nue, échangent debout un long baiser de gratitude, le public n'y tient plus. Injures, hurlements, jets de fruits et d'objets de toutes sortes, le tumulte est tel que la police fait évacuer la salle. La presse unanime accuse les deux femmes de dépravation morale, de déchéance sexuelle et d'avilissement abject. Le préfet de police de Paris, Louis Lépine, décide d'interdire la pièce. Les Ligues de vertu, créée à l'appel du sénateur Béranger pour restaurer une morale que des cocottes foulent d'un pied léger, se déchaîne. Colette est lancée, elle s'en enchante. Le music-hall va devenir son vice. Dans « La chair », qu'elle joue quelque temps après dans le théâtre de Nice, Colette s'enhardit jusqu'à dévoiler sa poitrine. Le préfet des Alpes-Maritimes, jugeant que l'apparition de deux seins porte atteinte à la morale publique, menace d'interdire la pièce. Mais après quelques négociations, il concède à Colette, qui lui fait ses yeux de chatte et quelques minauderies, de n'en dévoiler qu'un seul. Le sein unique fait un triomphe. Commence alors une longue tournée à travers la France où l'apparition du sein déclenche chaque fois l'enthousiasme des foules. Cette expérience lui inspirera la vagabonde. À son retour, Colette apprend le suicide de sa demi-sœur Juliette. Mais elle est si absorbée par les séances photos où elle pose nue, sourire pointu, sur des peaux de tigre authentiques, car elle a tout compris du pouvoir des images. La parution d'Évry de la Vigne, ses multiples projets de spectacle, son divorce d'avec Willy et tous les marchandages qu'il implique, qu'elle ne trouve pas le temps d'être triste. Entre Colette et Willy, l'inimitié commence. Willy, par voie de presse, accuse Colette, qui prétend-il la ruiner, de rapacité et de mensonge. Colette, usant des mêmes armes, riposte sur le champ que la collaboration de Willy au Claudine ne dépassa pas celle d'un secrétaire, soucieux surtout d'ajouter à mon texte quelques calembours, des gravelures et des rosseries destinées à satisfaire ses rancunes personnelles. La guerre est déclarée. Elle sera féroce. En 1912, Colette fait la connaissance de Henri Léon Robert, baron de Jouvenel, directeur du Matin. Il est beau et délicieusement amoral. Il est riche, il a du pouvoir et de l'entregent. Ah, elle l'épouse en décembre et lui donne bientôt une fille, Colette, surnommée Belle Gazou. Mais la guerre éloigne les mariés l'un de l'autre et Colette court rejoindre son mari sur le front chaque fois que cela lui est possible. À son retour, Henri de Jouvenel se lance dans la politique et occupe des fonctions de sénateur, puis de ministre, dans le gouvernement Poincaré. Il confie à Colette la direction littéraire du Matin, mission qu'elle prend très au sérieux, mais qui ne l'amène pas pour autant à délaisser la littérature, puisqu'elle écrit en parallèle Le Voyage égoïste et La Maison de Claudine. En 1919, son beau-fils Bertrand, fils de Henri de Jouvenel et de Claire Boas, vient passer des vacances auprès d'elle. Il a 16 ans, et tous les charmes d'une adolescence finissante. Colette, qui a 40 ans, oublie son droit d'aînesse et en fait son amant. Leur amour incestueux durera 5 années. Colette, est-il besoin de le préciser, n'est pas de celles qui n'ont aimé qu'un seul homme et finit leur vie dans une ingénuité confite de vieille fille. Colette s'est mariée, démariée, remariée, avec une constance remarquable, a connu des amours de passage, d'autres plus consistants, et ne s'est jamais contentée d'un seul sexe. Un, c'est si peu. Mais à présent, finis les tumultes du cœur. Tirons de cette vie le vin, puisqu'il n'est vendange que d'automne, et veillons à le boire avant qu'il ne soit tard. Tel est le programme de la narratrice à laquelle Colette donne la voix dans La naissance du jour. Une femme qui, parvenue à la paix après une vie qu'on suppose riche de désordre,
lui ressemble comme une sœur. À ceci près qu'elle vit seule. Une femme toute sage et relativement veuve, logeant dans une maison brûlée par le soleil, avec pour compagnon parfait ses bêtes amies, vers lesquelles vont ses tendresses inemployées. Une femme délivrée de cette sombre volupté qui vous fait chienne et vous amène indignement à accepter la laisse, le collier et la place au pied du maître. Délestée donc du grand amour et de ses mornes prorogations, devenue enfin maîtresse d'elle-même, elle peut dire à présent « Ah bah, le mariage qui vous fait dépendre d'un autre et vous amène à mendier !» Liquider les illusions sentimentales dans lesquelles on se vautre et qui, lorsqu'elles s'effondrent, vous laissent en charpie. L'amour, sachez-le, ne mérite strictement aucune considération. Il est une manière d'occupation sans dignité, une banalité dans l'existence, un mélodrame d'un goût douteux. Pire, il vous fait déchoir. Cette déclaration provoque en moi, qui dessine des cœurs sur les vitres et m'apprête à pleurer un jeune coq de village muni d'une motocyclette dont il trafiquait le tuyau d'échappement pour multiplier par 10 le volume sonore, audace que je trouve en tout point admirable, cette déclaration, disais-je, provoque en moi un véritable séisme et m'amène à reconsidérer la conception que je me faisais de l'amour, dont la beauté, la noblesse et l'éternité me semblaient jusqu'ici incontestables. Entretenue dans cette conviction par la lecture de romans à l'eau de rose, genre l'amant vénitien, et la vision concomitante de quelques films lacrymogènes au cinéma du Moulin Vieux. Désormais donc, lucide, désabusé, les yeux impitoyablement dessillés, je rappelle que j'ai 15 ans, une expérience amoureuse égale à zéro, je me mets à regarder de haut, avec une condescendance affichée, tous les rêves imbéciles et les symptômes de langueur auxquels sont sujettes mes pauvres camarades. Position qui me vaut une petite notoriété dans le lycée où je suis pensionnaire. L'amour est suspect et ses larmes poisseuses. Les jaloux, les trahis, les consumés, les éplorés, les pathétiques sont à éviter comme la peste. Le malheur est laid. Et leur tristesse vaine. Devant la tristesse, si tristesse il y a, pas pleurer. Serrer les dents, retrousser les manches et se ranger bravement du côté de la vie en redressant la tête comme Sido l'a prit à ses enfants et ma mère à moi-même. Du reste, la plus élémentaire des politesses veut que l'on pleure seul et sans se montrer. Leçon à jamais retenue. Colette l'affirme avec force. Aux pleurnicheries et langueurs amoroso littéraires, elle préfère 100 fois la sauvagerie muette des amours entre bêtes. Aux envols abstraits de l'esprit, les émois infinis de la chair. Aux projets lointains ou inatteignables, la saveur concrète du présent. À la religion des prêtres, la religion du lapin sauté, du gigot à l'ail, de l'œuf mollet au vin rouge. Une matérialiste, vous dis-je. Doublée d'une païenne. Une bête goulue, comme elle se désigne elle-même. Une brute entêtée de plaisir et qui plus est sans flatte. On le lui a reproché. On lui a reproché d'être sans horizon, de manquer d'esprit, de manquer de sacré, de manquer d'arrière-monde, d'être d'une sensualité obtuse, dépourvue de grandeur et vouée aux enfers. On lui refusera d'ailleurs les funérailles religieuses. On lui a reproché de s'accommoder trop aisément d'un ordre bourgeois en le pimentant de quelques amours lesbiennes et de polissonneries sexuelles pour vieux messieurs libidineux. On a dit qu'elle écrivait pour ces rombières sans morale qui mettent à leur caniche un manteau pour l'hiver. Qu'elle était le symbole d'un certain esprit français réactionnaire, un rien vulgaire, mélange de gouaille et d'élégance, de fausses transgressions et d'égoïsme satisfait. Le tout relevé par une inclination pour les arts et une aspiration au bonheur qui ose s'avouer tandis que la mode est au cynisme. On a dit que son amour des bêtes dissimulait une égale indifférence à l'endroit des humains. Qu'elle n'avait aucune conscience morale, aucun scrupule d'aucune sorte, qu'elle était d'un égoïsme monstrueux, d'un narcissisme invétéré, d'une infernale méchanceté, qu'elle n'avait de sentiments que pour quelques-uns, mais qui oserait prétendre le contraire ? Qu'elle avait le goût de dominer, un penchant prononcé pour les honneurs et pour le fric,
l'habileté la plus consommée pour parvenir à ses fins et un insouci souverain de tout ce qui n'était pas elle. On a dit qu'elle ait mis Willy sur la paille après l'avoir humilié dans ses romans, qu'elle n'eut aucune compassion pour Missy qui la couvrit de cadeaux fastueux avant de mourir dans la dèche, et qu'elle fut une mère très dure et très absente. Voilà que je me surprends, me complais, à m'apesantir sur les travers de Colette dont j'ignorais presque tout il y a à peine un mois. C'est que les témoins à charge, dont j'ai lu les procès pour écrire ce texte, m'ont prise au dépourvu.

0: Et son écriture brodée comme un ouvrage de dame me paraît aujourd'hui inutilement emberlificotée. Mais une vieille fidélité à ma jeunesse m'exhorte à ne pas juger sommairement celle qui, à 15 ans, m'enthousiasma comme aucune autre par son impertinence crâne, son invitation à jouir des choses de ce monde, et sa façon de les vanter, avec des grâces d'écriture que je ne pensais pas concevables et qui me bluffèrent au point que je voulus les imiter. Si ces livres ont le défaut des choses trop jolies, si trop d'étoiles y palpitent dans trop de ciels moirés, si leur côté vieille France et leur lyrisme potager découragent, ils témoignent d'une approbation à la vie, ici et maintenant, qui vient contrecarrer le méchant désenchantement auquel je suis régulièrement sujette. Et cette gourmandise d'enfants dont ils se font les côtes-tranches si violemment avec la noirceur des auteurs contemporains qui m'intéressent, peu portée, il faut bien le reconnaître, à l'ode au chou-fleur ou à la louange des arts ménagers, qu'elle agit sur moi, à petite dose, comme un antidote. Gourmandise d'enfants, ai-je écrit, indémêlable chez Colette de sa rouerie, de ses ruses, de ses malices et de ses finasseries de vieille paysanne qui ne s'en laisse pas compter. Car Colette est ambiguë, retorse, merveilleusement complexe et femme de tous les paradoxes. Mondaine à Paris, sauvage en puisait, avide de succès et rêvant de retraite, attirée par le luxe et goûtant les joies simples, rosse envers quelques-uns et tendre, follement tendre envers d'autres, hostile aux suffragettes tout en plaidant sans fin pour l'émancipation des femmes et une liberté sexuelle par-delà tout bien et mal. Éprise d'indépendance, tout en recherchant sans cesse la protection dont l'assura Sido dans son enfance et qu'elle trouvera vaincue dans son lien à goût de quai. Jugeant la sauvagerie des bêtes moins monstrueuse au fond que l'amour sans amour qu'on lui brandit comme convenable, moins monstrueuse en tout cas que la vie de ce couple de voisins mariés par on ne sait quel hasard et d'une tristesse à hurler. Quant à son écriture, trop maniérée peut-être, trop coquette, et d'une habileté dont elle finit par s'étourdir, mais sensuelle comme aucune autre, musicale comme aucune autre, vouée à célébrer la beauté des plaisirs qu'on nomme à la légère physique, et son émerveillement devant tout ce qui éclot. Car Colette est l'écrivain des éclosions. Elle le déclarera le soir de la première du blé en herbe. Plus que toute autre manifestation vitale, je me suis penchée toute mon existence sur les éclosions. Le monde m'est nouveau à mon réveil chaque matin et je ne cesserai d'éclore que pour cesser de vivre. Les éclosions sont pour elle autant de défis à une mort inévitable, mais qu'elle veut sans larmes. Toutes les éclosions, tous les commencements, tout ce qui est toujours nouveau et que n'endort nulle habitude, tout ce qui est dans l'ignorance de ce qui a déjà été joué. La naissance du jour chaque jour, prodige des prodiges. Les premières fois, les premiers venus, les premiers bourgeons. L'éclosion du cactus rose qui retient Sido amoureusement dans son jardin. L'arrivée de l'automne qu'elle appelle un début quand des grincheux le dénomment déclin. Le surgissement à tout instant de l'inconnu en soi et hors de soi, sans quoi il ne vaut pas de vivre. Toutes les éclosions, et entre toutes, celles qui surgissent dans et par l'écriture, et qui n'ont pas de fin, puisqu'écrire ne conduit qu'à écrire.
1: C'était la lecture du livre de Lydie Salvert, « Sept femmes », le chapitre consacré à l'écrivaine Colette, lu par Séverine Abicaire.

y a les mains rayées de mon père, les ongles noircis par la terre. Les visages rouges à cause du temps qui passe l'hiver, les hommes du village qui te serrent la main tellement fort que c'est comme s'ils avaient le 5 pouces à la place de l'annulaire. Des fois, avec lui et lui, on se raconte les poignées de main des gens du village. Ça remplit vite bien des pleines pages. Il y a celle de Max qui est molle, molle comme qu'on dirait qu'il est saoul. Que quand tu lui dis bonjour, faut le retenir pour pas qu'il tombe. Partir en vrille avant qu'on saoule. Il y a celle du barman, toujours un peu mouillé, celle du cuistot qui te glisse entre les doigts. Et celle du pilier de bar complètement bourré qui te gueule dessus. Liberté! Il y a celle du curé que quand on était petit, qui te serre la main en te tenant le bras comme si t'allais t'enfuir. Comme pour mieux te convertir. Je vous jure, monsieur le curé, c'est pas moi. Je t'ai rien dit, mon enfant, je voulais juste savoir où t'en étais avec ta foi. Il y a la main de Maria qui est toujours douce, la main du grand frère, hyper rapide, toujours pressée. Des mains des fois courtes et des fois toutes cabossées. Celle de celui qui est plein de cambouis, qui te serre juste le pouce ou le poignet, encrassé. Mais c'est celle de celui qui gueule, liberté. Eh ouais, la liberté. Puis il y a la main de la postière qui est tellement fine que tout le monde lui parle tout doucement comme si elle était toute intime. Il y a la main de ma tante qui a toujours tenu un manche de pioche, qui a jamais eu les ongles ronds, des doigts comme des bouts de bois, plein de crevasses, ondulées, taillées à la hache. Attention si elle se fâche. Il y a la main de Jean-Pierre qui ressemble à du papier de verre, tellement elle s'en sert. Celle du voisin Pierre qui manque un doigt qui est resté coincé dans la portière. Puis celle de Patrick qui a 3 doigts coupés parce que forcément pour lui, ça lui rappelle aussi

la main de ta mère, qui ne lâche pas la mienne, et qui commence à me parler, et je sais même plus comment me tenir. 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Trop vieux. Gégé, mon vieil ami Gégé, ses mains m'ont tout appris à jouer fort et faux et à se taper dans le dos. 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

Il y a les mains qui me disent rien et que je ne serrerai plus jamais. Celles transformées en coups de poing, je les reconnaîtrai sans doute jamais. Et puis celles de ceux qui écrivent les lois, celles de ceux qui, juste en voyant nos têtes, ne seront jamais courtois. Et à l'autre ami le pilier de bar qui ne s'arrêtera jamais de gueuler. Liberté ! On aura envie de dire, t'as raison mon gars, t'as raison. Santé !

Il y a les mains rayées de mon père, les ongles noircis par la terre. Avant, j'en avais presque honte des mains abîmées. Maintenant, de les voir, j'en suis presque fier. Puis il y a les mains rayées de nos mères qui ont aimé les mains rayées de nos pères. Puis les mains rayées de nos pères qui ont aimé les mains rayées de nos mères. Ou le contraire.

0: Un jour, un poème sur Radio Albigès. Coloration de mots pour une peinture abstraite. Une peinture sur un rectangle vierge de traces d'un fond de ciel fonde l'espace. Et dans les plis, revêtus d'une nouvelle peau, où les crayons de couleur ont arrêté une courbe d'oiseau, l'œil nuage, sous un orbe de rimmel, joue de sa paupière avec le soleil. Un pinceau déclare sa plume, une ligne fait naître l'espace, une forme indécise. Un couteau de lumière entaille la couleur, l'instrument avant joue avec la vague. On entend les couleurs A, vert, E rouge, d'Arthur. L'oiseau immense, aux ailes de mer, bleuit dans le couchant, et se fond dans la nuit. C'était Un jour un poème, Christian Taroux.
1: Des ch'tites pommes, des ch'tites fruits, des ch'tites.
2: Et alors ici, c'est quoi quelle région ici de l'accent? Vous venez de la Bresse du
1: C'est Mont-Bas. De la Bresse, mais pas celle, c'est pas le fin fond de la Bresse. Hein. La Bresse du côté de loin, c'est un autre patois qu'on comprend même pas chez nous. Je parle plutôt le patois que le français.
2: C'est vrai?
1: Oh, oui.
2: Comment c'est le patois d'ici?
1: Le patois, il est quand même assez simple.
2: Il est quand même assez simple.
1: Mais oui, on dit des ch'tis au lieu des petits.

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Aujourd'hui, nous vous amenons à la découverte d'un lieu incontournable de l'histoire industrielle et sociale du Tarn. Le musée mine départemental de Cagnac nous ouvre ses portes pour une exploration à la croisée de l'art et de la mémoire. Au cœur du musée se déploie une exposition permanente, mais aussi une exposition temporaire particulièrement émouvante, initiée par le centre d'art Le Lay. Petite fille et fille de mineur, l'artiste Julie Saclier puise dans son héritage ouvrier pour interroger le travail, ses symboles et ses impacts. À travers d'installations poétiques et des objets du quotidien, elle rend hommage à cette époque, tisse des liens entre passé industriel et mémoire vivante. Sur l'ancienne terre d'extraction du charbon, le musée mine de Cagnac a été créé grâce à l'initiative de six anciens mineurs en 1989, soucieux de préserver la mémoire de leur métier. L'exposition de Julie Saclier, À l'ombre de nos sommeils, s'inscrit dans cette démarche, offra une réflexion sur ce passé de travail à la mine et ses traces, aussi fragiles qu'imposantes.

0: Centre d'art Le Lay, donc je représente ici en vous parlant.
1: Muriel Aidé, chargée de communication au Centre d'art Le Lay.
0: Mais on est dédié à la création contemporaine et notre but, donc à l'inverse d'un musée, on n'a pas de collection d'œuvres, c'est de créer des expositions et donc de soutenir les artistes contemporains en leur commandant des œuvres et des expositions. Et notre deuxième mission ensuite, c'est de transmettre ces expositions, cette passion de l'art d'aujourd'hui au public.
2: Patricia Scribe, médiatrice au Centre d'Art Le Lay.
3: Julie Sacrier est fille et petite fille de mineur. Elle vient nous présenter ici ses souvenirs en fait à elle, en tant que fille et petite fille de mineur, mais aussi la grande histoire en fait à travers trois pièces qui sont exposées ici.
4: À l'Assemblée et dans la presse, la voix de Jaurès se fait entendre sur tous les grands sujets. Droit de grève, affaire Dreyfus. L'élection de 1898 à Carmaux se déroule dans un climat de haine contre les socialistes. Les meetings sont interdits.

0: Jaurès n'arrive pas à se faire entendre. Le marquis de Solages, qui veut reprendre son siège de député, dit partout « Jaurès, c'est la haine de classe, la ruine de l'industrie ». Résultat des élections, Solages gagne. Jaurès est dégoûté. Il se met à écrire des livres. Il lutte par les livres et les articles de journaux. Combien de fois avons-nous pris ce train ensemble pour rejoindre Paris et de là ces congrès où se forgeait le fer de nos luttes internationalistes. Après sa réélection en 1902, Jaurès est sur tous les fronts. À mesure que montent les périls d'une guerre latente, il lutte pour imposer une vision internationaliste et pacifiste. En France, à l'Assemblée et dans l'humanité, dans les congrès de l'Internationale socialiste, il essaie de toutes ses forces de faire barrage au conflit, dont les premières victimes seront évidemment les ouvriers. La première victime de cette guerre sera Jaurès lui-même, assassiné le 31 juillet 1914 au Café du Croissant, à Paris. La nouvelle de sa mort m'a fait la plus grande peine de ma vie entière. Je me souviens au cimetière d'Albi, quand nous avons sorti son cercueil de terre pour l'amener à Paris où reposent les grands hommes.
1: La mémoire est bien faite aussi parce qu'elle nous permet effectivement de mettre un paravent sur des choses qui ont été peut-être un peu sensibles, un peu douloureuses dans nos vies. Mais c'est important, voilà, de transmettre. Là, elle le transmet par image. Je vous le disais tout à l'heure, par écrit, à la grande histoire qu'on écrit. Et ici, ce musée, là où c'est intéressant, et vous le savez peut-être, il est à l'origine en fait de 6 mineurs qui ont assemblé en fait leur mémoire pour construire un ensemble assez touffu en fait de choses à transmettre. Donc le geste est important, le fait d'œuvrer, d'être ouvrier, et elle reporte en fait dans ces trois œuvres-là qu'elle a réalisées elle-même, ou en partie, elle a fait faire effectivement la sérigraphie sur Emo, mais c'est elle qui reproduit en fait les dessins point par point, geste par geste, elle met des heures en fait, elle se met vraiment dans la posture en fait de l'ouvrier ou de l'artisan qui se met au travail. Alors sur ces assiettes, on va avoir quatre images hein, qui sont imprimées. Donc c'est des sérigraphies sur émo, donc sur la porcelaine. Des images qui sont en fait issues de l'encyclopédie de Diderot et d'Alembert du XVIIIe siècle, donc 1751 en fait. Et ces gravures sont extrêmement précises, sont des images, voilà, les gravures montrent beaucoup de dégradés, beaucoup de précision en fait dans l'image. Et finalement, Julie... Son idée à elle, c'est de pouvoir transmettre en fait à la fois ses souvenirs, mais aussi l'histoire.
2: Monsieur Pagès Louis, date de naissance le 2 février 1921, né à Taïx.
3: Alors comment vous avez commencé à travailler à la mine ?
2: C'est-à-dire à l'époque, mes parents avaient une petite propriété, et au fil des années, je voyais que c'était pas rentable. J'avais tous les copains qui travaillait à la mine, et un beau jour, je me suis décidé à y aller. Voilà comment je suis allé à la mine.
3: Vous avez commencé
2: et j'avais 17 ans à l'époque. J'avais demandé à Cagnac, et à Cagnac, on ne m'a pas donné de réponse de 2 ou 3 mois. Après, j'ai demandé à Carmo, et à Carmo, m'a embauché dans les 15 jours, je crois. Et je suis, nous a embauché au mois d'avril, 38. Le 12 avril 38, je vous dis, on est resté 3 ou 4 mois au jour. On culbutait des wagons pour sortir des médaillons. Et allez, on les reculbutait, on les plaçait. Après, on nous a mis au parc à bois. Il faisait une chaleur terrible au mois de juillet, par là, où on déchargeait des pièces de bois qu'on empilait sur le parc à bois. Et après, je ne sais pas à quelle époque, on m'a dit un jour, il faut aller au fond.

0: Présentation de l'œuvre centrale Charbon, amplitude 1.
1: On est face à, au sol, on voit une grande plateforme initialement peinte en blanc, qui est environ de 4 mètres de diamètre. Sur cette plateforme, on voit un dessin noir, un peu indéfini, lorsqu'on le regarde comme ça. Au-dessus de cette plateforme, dans son centre, vous voyez une sphère plutôt grise, éclairée. On voit le reflet d'ailleurs de la plateforme et du dessin dans la sphère. Cette sphère, lorsqu'on s'approche, on va le faire, vous voyez que dessous, il y a un ensemble de trous qui a été percé par Julie Saclier elle-même. Il y en a environ 700 qui ont été percés. Et encore une fois, il y a cette idée de répétition en fait, du geste. Elle a fait toujours le même geste. Alors elle l'a dit, donc je le dis moi aussi parce que ça me semble important. Elle a fait plusieurs essais en fait, pour cette pièce et les premiers trous ne fonctionnaient pas. Et elle a reproduit en fait, l'opération 3 fois, en tout cas pour les trous, le perçage des trous. À l'intérieur de cette sphère, Julie y a inséré en fait, de la poudre de charbon qu'elle a concassée elle-même, c'est-à-dire qu'elle a broyé elle-même, et ça c'est une notion importante. Lorsqu'on broie le charbon, ce qu'il faut savoir, c'est que ça provoque énormément de poussière et de particules très très fines qui vraiment s'évaporent dans l'atmosphère et qui va se coller un petit peu partout, sur nous, sur les murs, dans nos narines également, au même titre que les mineurs, lorsqu'ils allaient à la mine et qu'ils allaient taper en fait, dans une veine de charbon, respirer aussi toute cette poussière-là. Il l'a respiré, mais parfois aussi cette poussière pouvait provoquer en fait des émanations de gaz et donc aussi des explosions, parfois. Malheureusement, il y a des explosions qui ont été absolument dramatiques, notamment en France, dans le nord de la France, c'est en 1906, dans le nord, c'était à Courrières, il y a eu environ 1100 morts. Et Julie se remémore en fait cette histoire-là en trouant, en perçant cette sphère de 700 trous en fait. On n'est pas à 1000 trous, mais presque. Donc il y a cette idée-là de se souvenir de cette catastrophe aussi. Donc voilà, ça va parler effectivement de la poussière de charbon dans les mines. Ça, on a l'impression de voir un grand œil. Ça pourrait être un soleil noir, une explosion. Mais en tout cas, il y a à un moment donné une perte de la matière. Et on revient à ce que je disais tout à l'heure, les pertes des souvenirs, les pertes un peu de la mémoire. Et l'idée étant d'essayer de continuer à se souvenir de ce qui a eu lieu, des gestes aussi des ouvriers. Alors je vous ai parlé du geste de Julie Saclier, je le répète, à la fois quand elle a percé ses trous, mais aussi lorsqu'elle a secoué cette sphère. Donc ça s'appelle Charbon Amplitude 1. Donc on peut imaginer qu'il y aura Charbon Amplitude 2, mais je ne peux pas vous dire ce qu'elle pourrait modifier à un moment donné. Est-ce que ça va être la taille de la sphère? Est-ce que ça va être le nombre de trous? Est-ce que ça va être la taille du socle? Est-ce qu'elle va vouloir faire un autre dessin au sol, peut-être plus tard? Mais le fait d'avoir un numéro, ça indique souvent que derrière, il peut y avoir un 2, un 3, avec quelques petites modifications.

Patricia Scribe, médiatrice pour le Centre d'art Le Lay, souligne l'importance du travail collaboratif avec l'artiste. Le rôle de la médiation est de garder les visiteurs tout en restant flexible dans la manière dont ils interprètent l'œuvre.

Enfin, ce qui est important, c'est parfois... moi, j'aime être dans le montage. Une partie du montage, ça me permet de rentrer vraiment dans l'univers de l'artiste. C'est pas forcément, d'ailleurs, l'artiste n'est pas forcément là, mais de comprendre, déjà, dans la conception. Après, c'est une artiste qu'on... Enfin, les artistes, on les rencontre, on a l'occasion de discuter avec eux, ils nous échangent leurs idées. Parfois... Il y a des changements aussi dans la réalisation, dans la conception. Donc en fait, c'est un échange assez constant jusqu'à la fin, voire un petit peu après. Et après, l'artiste par ailleurs sur d'autres horizons. Et nous, on essaie de transmettre en fait le plus. Mais je voulais quand même préciser quelque chose par rapport à ça. C'est certes important de pouvoir transmettre. En même temps, on a des fiches de salle qui sont là au cas où moi je ne suis pas, parce qu'il y a des fois où je ne suis pas là. Et effectivement, ça demande un peu d'observation et de décodage parfois pour un visiteur de regarder. Mais il n'est pas obligé de partir avec tout non plus. C'est bien quand je suis là, c'est bien parce qu'on peut échanger. La plupart du temps, on échange. Je dis jamais la même chose, en fait, dans les expositions. Bien sûr, l'essentiel est dit. Mais vraiment, l'idée, c'est de s'adapter. Et je dis vraiment au public, voilà, si vous voyez effectivement un œil géant ou un soleil noir, ça va gêner personne.

0: le centre d'art Lelay prévoit une réouverture dans un nouveau lieu, aux 5 rues de l'école normale à Albi, avec une exposition en mars mettant en lumière une artiste espagnole.
1: On aura un lieu qui va ouvrir donc fin décembre, puisque le département du Tarn nous accueille dans ses locaux et que nos partenaires financiers, qui sont l'État, la région, le département et la ville d'Albi, ont mis la main à la poche pour rénover ce lieu. Et donc le 16 décembre, on coupe le ruban et on entre officiellement dans notre nouveau lieu d'expo avec des bureaux sur place, chose qu'on n'a jamais eue non plus. Voilà, donc ça c'est la première étape. Là, on a nos petits cartons à faire et voilà, c'est très concret. Hein, on va déménager les bureaux là-bas. Et la première exposition de ce nouveau lieu ouvrira le 14 mars avec Léonore Serrano Rivas. C'est une jeune artiste espagnole qui va venir faire sa première expo en France. Donc on est ravis d'accueillir une jeune artiste espagnole, dedans en plus voilà, de nos voisins. Et voilà, donc on a quelques mois pour préparer tout ça et vous serez, on en reparlera sur vos ondes hein, de ce week-end d'ouverture, mais inauguration le 14 mars, notez-le bien.

0: Merci au Centre d'art Le Lay pour leur accueil et de nous avoir permis de visiter ce lieu.
1: Merci au Musée Mines départemental de Cagnac-les-Mines de nous avoir ouvert ses portes. Nous avons trouvé cette visite très émouvante et réaliste, un plongeon dans l'histoire de notre patrimoine industriel.
2: Lieu impressionnant pour se rendre compte de l'histoire ouvrière, dans cette période dure et difficile. Heureusement que les temps changent et évoluent, que la paix et l'harmonie soient dans le monde ouvrier et dans le respect de l'humanité.

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0: cotisations sont indexées aux fonds souscrits par l'administration dont la quote-part exigible des cotisations est constitutive des preuves soumises à classification. En cas de pluralité des mandataires, les actifs sont mis sous scellé à l'office notarial sous 14 jours ouvrables et octroyés a posteriori aux rentes obligataires. Mais n'hésitez pas à me dire si c'est pas clair.
1: Cesse-toi!

0: les résultats de l'IRM sont extrêmement clairs. Vous souffrez tout simplement d'une épispondylarthrite cunéiforme avec complications antéro-postérieures de type parenchymateuse sur le péritoine cardiomyocytaire.
1: Ah, mais c'est grave, docteur ?
0: Non, non, tant que l'anastomose chorionique ne sclérose pas le fibrome, on évite la plasie. Donc vous voyez, y a vraiment pas de quoi s'en faire.

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0: La crise des subprimes et le dumping de la concurrence ont déprimé l'inflation et affaibli la croissance sur les marchés secondaires de la microfinance, et ce malgré les investissements de relance.
1: Ok, mais concrètement?
0: Ah bah concrètement, seule une politique interventionniste de type keynésienne austéritaire permettrait d'ajuster les coûts spéculatifs pour doper l'actionnariat. Et inversement d'ailleurs.

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3: Et ça, c'est la création. Ouais. Il peut y avoir un groupe qu'on constitue avec des gens qui sont intéressés.
2: SPG, Comac et compagnie. Épisode 2.
3: Et après, je pense que sur le côté routine, ça pourrait être oui, entre 10 et 20 personnes chaque année, qui ne soient pas toujours les mêmes, mais qu'on prenne dans chaque groupe différent et qui vont sur place. Alors nous, on a prévu d'y aller début septembre en équipe. Et du coup, ça serait l'idée aussi d'avoir du côté des producteurs. Qu'est-ce qui leur semble important qu'on évalue et qu'on mette en valeur quoi. Donc là, c'était un peu le début côté français et la suite côté espagnol début septembre. Voilà.
2: Une série de podcasts autour du principe de système participatif de garantie, des COMAC, commissions mixtes d'agrément et de contrôle, et de tout ce que ça implique. Nous sommes toujours à Escalquens, près de Toulouse, dans le local de Bioespugna, une filière agricole biologique et paysanne espagnole qui se pose la question d'établir un SPG, système participatif de garantie, entre la France et l'Espagne, en prenant modèle notamment sur les pratiques de la Fédération associative Nature et Progrès.
3: Je m'appelle Julie Hugues, je travaille chez Bioespugna et je suis chargée en fait de centraliser les commandes des mangeurs pour que les paysans récoltent ce qui a été commandé. C'est un peu la base en fait de Bioespugna, c'est que on fait pas de la récolte d'un coup, on stocke en chambre froide et après on est cool. C'est vraiment on s'appuie sur ce que les gens commandent pour que ce qui soit récolté arrive frais et le plus rapidement possible. Donc ça implique un travail de logistique en amont et après de tout ce qui est en fait classique dans le commerce, service client, c'est de l'assistance même un peu informatique aussi parce qu'il faut parfois résoudre des petits soucis et après pas mal de pédagogie aussi pour expliquer ben voilà telle variété elle est à tel moment, s'il y a eu ce souci là c'est peut-être qu'il y a eu un problème climatique ou quoi. Voilà, c'est l'aspect pédagogique, communication et après logistique pure, on va dire.
2: C'est quoi ton parcours pour que tu en arrives là?
3: Mon parcours, alors moi j'ai fait des études de géographie qui m'ont amené petit à petit vers le rural et du coup vers l'agricole. J'ai commencé par travailler chez Nature et Progrès sur les circuits courts. Et en fait j'ai rencontré Alberto qui est le gérant de Bioespugna au moment où je travaillais sur les circuits courts et lui arrivait en France et cherchait un peu des idées, des débouchés pour les agrumes de sa famille mais qui soient pas dans le circuit classique. Il cherchait un peu, il était à la recherche d'initiatives qui changent un peu l'économie. Et donc on s'est rencontrés en fait à ce moment-là et ça avait l'air assez évident qu'à un moment on travaillait ensemble. On a suivi un peu en parallèle nos parcours et puis à un moment ça s'est connecté parce que moi j'ai changé de travail. Et ben du coup ça voilà ça a commencé comme ça. J'ai travaillé sur la partie consommateur et commercialisation et quasiment depuis le début que Bioespugna existe. Donc, l'aventure à 10 ans.
4: Au niveau mail, communication, et avec quelques réunions dans l'année, pas seulement une réunion par an ici, sinon plusieurs, ici il peut y avoir plusieurs. Et prévoir les voyages à une date et que les gens qui peuvent venir les disent. Parce que
2: tu as parlé de Nature et Progrès, est-ce que tu peux la représenter, enfin, peut-être ton groupe, le groupe dans lequel tu as travaillé? Et peut-être parler du SPG, de comment toi tu l'as vécu justement, du système participatif de garantie, comment tu l'as observé et comment il évolue et comment tu souhaiterais qu'il évolue ou qu'il s'applique pour Bioespugna.
3: Alors, moi j'ai travaillé en tant qu'animatrice dans le groupe de l'Aude, donc sur la partie circuit court, mais bon, comme dans toute association pas très grosse en fait, on est amené à faire un peu de tout. Et à un moment donné, j'ai été coordinatrice de la COMAC, donc la commission mixte agrément et de contrôle, parce qu'il y avait besoin d'organiser, de faire le suivi, de faire en sorte que les enquêtes sur les fermes se fassent, et surtout de faire remonter ce qui se disait dans les COMAC au national. Il y avait tout un travail de recherche aussi, trouver des personnes ressources pour répondre à une question. Et je fais aussi des enquêtes, toujours. Et bah, pour moi, c'était un peu mon entrée dans les problématiques agricoles, quoi. J'ai pas de formation agricole à la base. Et ce qui m'a plu tout de suite, c'était que Nature et Progrès a des principes très forts, des exigences énormes en termes de production. Et il y a la réalité aussi. C'est qu'on peut pas être parfait tout de suite, quoi. Et à un moment, il y a une réalité économique, par exemple. On peut pas investir pour avoir, je sais pas moi, le matos de fou ou la surface nécessaire ou... Enfin, à un moment, ça, c'est pas possible. Donc, on accompagne aussi des gens qui essayent et qui ont besoin de soutien, bah, soutien surtout, je pense, moral, quoi. Donc, voilà, encouragement ou... J'aime bien ce côté où on se confronte à la réalité avec un idéal qui est superbe, quoi. Et qui nous guide, en fait, sans arrêt. Et qu'est-ce que je veux pour Bioespugna? Eh ben, Bioespugna, en fait, c'est créé avec un lien qui est du coup un peu distendu entre des paysans qui sont en Espagne et des consommateurs qui sont en France. Qui sont liés par une vision commune de l'agriculture, je pense, et de la commercialisation, et même de la société. Mais du coup, il n'y a pas forcément de lien physique. Et je pense que le SPG, ce serait aussi une manière de créer un lien et de rendre les uns et les autres actifs. Pas seulement quand on est dans leur sphère production, sphère consommation. Et après, c'est aussi montrer que les paysans de Bioespugna, c'est loin du bio espagnol, de l'image négative qu'on a habituellement. Et à juste titre, hein, y a des dérives énormes. Voilà, c'est montrer qu'il y a aussi des paysans qui sont sur les fermes familiales, à taille humaine, qui sont très ancrés sur leur territoire et qui ont des pratiques qui vont bien au-delà de ce qui est le règlement européen. Donc montrer qu'ils font des choses en plus et qui veulent s'améliorer sans arrêt et conserver les écosystèmes qui sont sur leur ferme, quoi.
4: Non, mais Franck, on a besoin de les écouter. Que sinon, lundi, ils ne seront pas bien. 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Manger du guacamole.
2: Comment tu définirais justement la différence entre un contrôle éco-cert ou autre d'un SPG? C'est quoi fondamentalement la différence?
3: Je pense que c'est l'humain qui fait la différence. Alors bien sûr, il y a de tout, hein. Tout dépend aussi de la personne. Il y a un esprit à respecter dans le SPG. On n'est pas là en jugement. Donc on essaie de comprendre, on relève ce qui est fait, les pratiques, on donne des avis, des conseils, on questionne. Et comme on a le producteur, enfin je parle en tant que consommatrice quand je fais des enquêtes, moi je suis pas productrice. Du coup, on a le versant technique avec nous. Donc moi, ça me rassure aussi que quelqu'un dise « Ah oui, bon là, quand même, là ça va pas ce que tu fais parce qu'il y a ça. » Mais il y a l'accompagnement aussi qui se fait. C'est jamais dit comme ça, quoi. C'est jamais « Ah non, là, tu arriveras pas, laisse tomber » ou « T'es pas dans les clous ou... » Donc pour moi, c'est l'humain. Ensuite, il faut faire attention au côté... des fois amateur, quoi, parce que c'est pas n'importe quoi. Une ferme, c'est un agro-système, c'est une réalité économique, voilà, c'est des produits qui seront consommés après, souvent alimentaires. Donc il y a un côté rigoureux qu'il faut avoir tout en ayant le côté humain, quoi. Et c'est peut-être tout le défi, mais tout l'intérêt.
2: Pour constituer un SPG, il faut s'accorder sur des critères, sur une méthode, sur une approche. Pas simple de faire en sorte que des citoyens et citoyennes s'approprient les questions agricoles Mais heureusement, il y a plusieurs cheminements possibles, notamment celui de Malika.
5: Alors je suis Malika, donc moi j'ai un magasin de producteurs bio et Nature et Progrès à Auvernay, dans le 31, donc à côté de Venerque. Voilà. Venerque, c'est plus connu. Et voilà, donc je vends les produits Bio Espugna et donc dans mon magasin, je vends leurs agrumes et leurs avocats, leurs mangues. Voilà. Moi, je viens du Tarn, un pays quand même où on mange très très bien, où je ne retrouvais pas ça ici, en Haute-Garonne. Donc je trouvais que vraiment la qualité gustative, moi, au départ, c'était vraiment ça qui m'intéressait. Et du coup, je suis passée devant un magasin bio un jour, il y a plusieurs années. Et donc, j'ai pris un échantillonnage de tout ce qu'il y avait qui m'intéressait. Et j'ai goûté. Et puis là, j'ai découvert une autre saveur, une autre... Voilà. Et j'ai voulu aller plus loin, en fait. Je me suis dit, mais voilà, derrière ces pratiques, il y a des gens qui travaillent. Donc, du coup, j'ai dit, je vais aller à la rencontre, moi, en tant que consommatrice, des producteurs. Donc, du coup, j'ai arpenté les fermes, voilà, où j'allais après. J'ai commencé à monter un petit collectif dans mon village, hein, où, en fait, je proposais aux gens de leur ramener, quand j'y allais, comme ça, j'allais pas pour rien, juste pour moi. Donc, je leur proposais de ramener des choses, donc je l'ai fait. Et une amie, quand je lui ai raconté ça, elle me dit, mais tu connais pas la ruche qui dit oui? Donc j'ai dit ben non, donc je suis allée voir sur internet et là j'ai dit ben, c'est un truc pas mal ça me plaît. Donc du coup je les ai contactés puis j'ai monté ma ruche à Issus en plus de mon boulot. Voilà, donc j'ai fait ça pendant 2 ans, j'en ai monté une autre à Toulouse. En fait, comme je cherchais des producteurs, voilà, c'est là que j'ai commencé à regarder les guides d'agriculture biologique et ça, et je suis tombée sur Nature et Progrès. Donc, je les ai rencontrés aussi dans des foires, etc., notamment à la foire de Brie. Et là, je me suis dit, je vais, pour rencontrer des producteurs, je vais passer par ce biais. Donc, voilà. Donc, j'ai commencé à être adhérente, donc à Nature et Progrès Ariège. Et là, je me suis prise dans le jeu. En fait, on m'a invitée. C'est une productrice qui m'a invitée à l'AG. Donc, j'ai participé à l'AG en tant que visiteur. Et par la même occasion, j'étais enrôlée dans le CA. Voilà, donc du coup, j'ai commencé à participer à des réunions, etc. Puis c'est comme ça que ça a commencé. Et le SPG, donc en fait, ça a été alors la première visite que j'ai effectuée en tant que enquêteur. Donc j'étais normalement enquêtrice, je sais pas comment dire, accompagnateur, voilà. Et du coup, j'ai la personne qui devait venir en tant que principale, qui n'est pas venue. Donc, on était 2 accompagnatrices et on s'est débrouillé tant bien que mal. On a vu la grosse, grosse difficulté. Donc après, quand on a fait la COMAC, il en est ressorti que le producteur lui-même aussi a été très mal à l'aise. Et donc, du coup, on s'est dit, moi, je ne peux pas... Enfin, il faut faire une formation, quoi. Parce que là, je débarque comme ça... Donc, c'est là qu'on nous a proposé de faire une formation par le biais du Théâtre Forum. Que j'ai trouvé ça top, vraiment bien. Et du coup, c'est Marguerite, donc, qui faisait partie du groupe Haute-Garonne, je crois, à l'époque, qui nous a organisé donc, le forum, donc voilà, le Théâtre Forum. Et là, j'ai appris en une journée des choses que j'aurais pas pu apprendre en 1, 2, 3 ans, voilà. Donc, parce que c'était vraiment, on rentrait dans le vif du sujet. Donc en fait, on nous met en situation, donc il y avait trois personnes, donc moi je faisais partie, des acteurs qui en fait nous dit, voilà, tu as cette situation-là. Donc en l'occurrence, c'était une visite qui se passe mal. Et donc là, il y a le public. Et le public, il émet des avis. Donc là, il y a l'animateur, il demande, il dit, qu'est-ce que vous auriez fait vous? Et la personne qui répond, il lui dit, est-ce que tu veux aller jouer et montrer ce que tu aurais fait? Voilà, et petit à petit, on évolue, jusqu'à avoir une situation idéale. Voilà. Et donc moi, j'ai fait ma formation comme ça et j'ai vu la différence, énorme, entre le moment où j'avais pas fait la formation, où t'es lancé comme ça, et le moment, c'est pas la question de pas connaître les pratiques, etc. c'est juste d'aborder l'autre en fait. C'est ce système, alors il permet de, enfin, il y a beaucoup de bienveillance, mais comme je disais tout à l'heure, pas de complaisance. Donc du coup, c'est plus de la bienveillance et en même temps un intérêt pour l'autre, hein, puisque bon, c'est comme je disais aussi, on peut y rester des heures. Voilà, on visite physiquement la ferme, donc ça commence comme ça. Et ensuite, donc du coup, il y a vraiment un échange qui se fait. Et après, quand on relate lors de la COMAC, donc on relate en fait, on énumère en fait tout ce qu'il y a dans le dossier, donc avec voilà. Et là, après, il y a eu une discussion, un débat. Moi, j'ai assisté à des débats formidables sur, par exemple, l'apiculture, sur l'élevage bovin, si est-ce qu'on coupe les queues, est-ce qu'on coupe pas les queues, voilà. Toujours des remises en cause, toujours de la bonne volonté des producteurs, parce qu'ils veulent toujours bien faire, mais en même temps des contraintes derrière. Donc nous aussi, on essaie de comprendre les contraintes, puis d'en discuter. J'ai vu des producteurs échanger, des gens qui faisaient la même chose, et puis dire, ben voilà, mais tu sais, moi je fais comme ça, si toi tu n'y arrives pas, moi je fais comme ça, tu pourrais faire comme ça, etc. Donc voilà, donc il y a toujours de l'échange. Et de l'échange, il en ressort voilà, du bien. Les gens qui ne jouent pas le jeu, de toute façon, ils ne restent pas. Donc voilà, moi je l'ai vu ça aussi. Donc, voilà. Et puis c'est l'humain, on s'entraide. Donc à partir du moment où c'est l'humain, on est confronté aux qualités et aux défauts de l'humain. Voilà.
6: J'entends, ah mais c'est du copinage, ah mais c'est ci, ah mais c'est ça. Et du coup, il faut faire attention aussi. De ne pas voilà, être trop indulgent non plus, trouver un juste milieu entre le fait d'accompagner, etc., mais aussi savoir aussi, pas être dur, mais voilà, exigeant aussi par rapport au cahier des charges. Parce qu'il y a deux notions, là. Il y a la notion du producteur, mais il y a aussi le consommateur. Donc le consommateur, il fait partie intégrante aussi de Nature et Progrès. Et donc on a des devoirs aussi envers le consommateur et le producteur. Donc les deux sont importants. Donc à partir du moment où on est complaisant avec un, on est malveillant, moi je trouve, hein, avec l'autre aussi. Donc du coup, il faut faut trouver le juste milieu. Quoi.
7: C'est voilà. Là la mesure de l'accompagnement. De toute façon. L'accompagnement, c'est pas de la complaisance, c'est pas trop de rigueur non plus. Ça,
6: entre deux, mais après il y a j'ai envie de dire aussi, c'est là où il y a l'humain, c'est aussi voilà, c'est pour ça qu'il faut s'appuyer aussi sur les cahiers des charges, s'appuyer sur, moi quand je fais une enquête, ben, voilà, le dossier, c'est voilà, le dossier, je suis le dossier, j'ai beau connaître la personne, hein, voilà, je suis tout en m'intéressant aussi à ce que la personne fait, etc. C'est ce qui a le côté aussi qui est sympa, c'est que quand on fait une visite, ça peut durer longtemps, hein, Alex. Voilà, donc du coup, c'est génial parce qu'on on partage avec le paysan donc, toute sa démarche, toute, voilà, son chemin. Et ensuite, bon, on passe au papier, ça c'est moins. C'est plus marrant, ça. Voilà, donc du coup, c'est.
2: Là, ça se pose la question du SPG ou un projet de SPG entre des producteurs en Espagne et des consommateurs et consommatrices. En France, comment tu l'imagines? Là, on sort un peu de brainstorming. Comment, ouais, ça se dessine dans ta tête? Comment tu l'imagines?
5: Ouais, un petit peu. Ouais, ça se dessine un petit peu. Mais bon, il y a un truc, peut-être le barrage de la langue qui va faire un peu. Je pense qu'il va être un peu. Voilà. Bon, après, on a des interprètes, hein, mais voilà. Mais des fois, pour exprimer les choses, un juste mot, une pensée, c'est bien aussi de parler la même langue. Voilà. Après, moi, je me projette, moi j'attends de voir en fait, toujours j'attends de voir, je me suis déjà investie dans Bio Espugna parce que moi j'en parle tous les jours à moi, mes clients ils savent la démarche de Bio Espugna. Moi j'ai choisi Bio Espugna parce que justement je voulais pas de produits espagnols ou de produits qui venaient de loin. Et du coup, je me suis dit, quand j'ai rencontré Alberto, qui m'a parlé de leur projet, etc., je me suis dit, mais plutôt que de boycotter, pourquoi ne pas valoriser des bonnes pratiques et faire en sorte que d'autres voient que c'est un modèle qui marche et qui se disent, ben voilà, finalement, plutôt que de m'emmerder à... Voilà, donc je vais plutôt essayer de faire la même chose. Voilà, donc du coup, moi je pense que c'est... ça peut être quelque chose de bien pour l'Espagne. Parce que l'Espagne, en fait, c'est le jardin du monde. Hein. Donc, du coup, si ils en sont là, c'est qu'on leur a demandé toujours des prix plus bas, de produire beaucoup. Voilà. Donc, quelque part, c'est des victimes aussi. Donc, du coup, le fait qu'il y ait des gens comme ça qui saisissent et qui contrôlent leur production, qui contrôlent leur distribution. Donc, du coup, c'est... pour moi, c'est bien, voilà. Donc, surtout un pays comme l'Espagne où il y a surtout dans l'agriculture, vivière, quoi. Donc du coup, je pense que c'est au contraire, voilà. J'ai voulu les encourager. Et puis aussi, surtout, il y a le côté moi auquel j'attache beaucoup d'importance, c'est le côté gustatif des choses. C'est pas juste le côté sanitaire. Pour moi, il y a une réelle valeur ajoutée au niveau du goût, dans les oranges, dans tout ce qu'ils nous proposent. Les mangues, moi, j'aimais pas les mangues avant. Je les aime. Voilà. Donc, du coup, voilà, il y a eu qualitatif derrière. Et du coup, je trouve que c'est un privilège de travailler avec eux. Je suis contente de... Moi, je le vois comme ça. Quand je le dis à mes clients, je dis, on est privilégié d'avoir ces produits-là dans notre magasin. Voilà.
2: Merci à Julie et Malika, merci aux participants et participantes en juin 2022 à cette rencontre pour la création d'un système participatif de garantie entre les familles paysannes en Espagne et des associations de consommateurs et consommatrices en France. Retrouvez plus d'infos sur Bio Espuna sur le site www.bioespuna.eu et plus d'infos sur le SPG et Nature et Progrès sur le site natureetprogrès.org. Merci pour la musique à Aïm. À suivre. 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
1: De noter. Radiodiffusion Télévision Française présente...
0: Méga soirée tango, méga soirée tango donc avec 10 artistes pour le festival Arte Tango dès 21h ce samedi 22 août. Grande soirée qui célèbre le tango donc, danse et musique avec le célèbre Quinteto Galvan venu tout droit de Buenos Aires pour enflammer les cœurs grâce à sa rangée de bandoneons particulièrement virtuose. Place assise, parquet de danse, bar bio et beaucoup de choses à manger sur place. Une soirée qui se prolongera tard dans la nuit avec le bal ou milonga typique à réserver car chaque année, sa affiche complète. Rendez-vous sur le site billetterie.festic.net Arte Tango pour la soirée du samedi 22 août. Méga soirée tango à la salle Prat Grossal d'Albi. Devenez consommateur de votre territoire en participant au projet citoyen de transition énergétique via la coopérative Carmosine COP de Sceaux. 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COP de Sceaux, c'est une société coopérative d'intérêt collectif qui regroupe des citoyens, associations, entreprises et collectivités, tous sociétaires. L'objectif est de garantir aux futures générations une autonomie et une indépendance pour la production de la consommation d'énergie sur leur territoire. Retrouvez toutes les infos sur www.copdeso.fr. Vous cherchez à vous informer sur les rendez-vous citoyens et culturels du Tarn, le Tarn Info Citoyen est fait pour vous. Basé sur un agenda d'hémosphère, l'agenda participatif et la lettre hebdomadaire du Tarn Info Citoyen sont animés par une équipe de bénévoles de 5 ou 6 personnes représentant différents territoires du Tarn. Retrouvez les rendez-vous du Tarn Info Citoyen sur le site tarn.demosphère.net et si vous avez du temps à consacrer pour aider à raison de 1 mois sur 5 à tour de rôle pour publier les rendez-vous, écrivez à contact@tarn.demosphere.net ou appelez Jean au 06 83 70 80 32, 06 83 70 80 32. Le festival du film documentaire Écho d'ici, Écho d'ailleurs de l'abbaye de Rouérou dans le sud du Tarn se prépare. La 19e édition du festival du film documentaire Écho ici, Écho d'ailleurs prend forme petit à petit. Cette année sera question d'argent, de consommation, d'engagement, de commun et de désobéissance parfois. Le festival aura lieu les 9 et 10 octobre, notez-le. Retrouvez toutes les infos sur le festival sur le site www.ecodudoc.fr. Partager un moment sportif et convivial et offrir la possibilité de vous dépasser quel que soit votre niveau. Fédérer les plus jeunes avec une exposition de camions, de pompiers et un parcours sportif, c'est ce que propose le trail du 18 à Saint-Juéry le 19 septembre prochain, organisé par les sapeurs-pompiers de Saint-Juéry. Le trail du 18, ce sont trois courses nature de 8, 13 ou 18 km avec buvette et restauration sur place. Le départ se fait à l'impasse du Bac, sur le parking de la salle Georges Albinet à Arthès. Inscription jusqu'au 18 septembre à 23h via le site Eloasso ou au 06 80 73 30 03. 06 80 73 30 03. Retenez bien la date du trail du 18 à Saint-Juéry le 19 septembre prochain.
2: Sur Radio Albigès, un poème enchanté, suivi d'un dicton avec le prénom du jour. Un bâton tout noueux, ayant servi à de multiples usages, un bâton comme il y en avait peu, était dans un coin de masure et n'avait plus aucun usage. Il aura servi longtemps à de nombreuses mains, des mains qui, depuis des siècles, bien sûr, ont achevé leur voyage. Toutes sortes de mains, des mains aux noix noueux, des mains de bien, des mains voleuses, chapardeuses, de pauvres mains, des mains riches de biens mal acquis, qui ne servent plus à rien. Ce bâton, ayant traversé les âges, qu'a-t-il pu faire ? Aider son propriétaire lors de mauvaises rencontres ? Alléger le poids des ans d'un pauvre vieillard sur les chemins ? Quand il a été branche, porté fruit, après avoir tant servi, il servira encore, bout de bois réchauffé, une dernière fois, quelques mains qui aura eu un peu froid. Si tu as un souhait auprès à Saint-Jean-Eudes, attends le chardonneret et tiens-toi prêt. Si tu as un souhait auprès à Saint-Jean-Eudes, attends le chardonneret et tiens-toi prêt.

Tes mains sont un arbre, ma voix, cette branche cassée à ton cou, balance tes jolis attributs, la décadence, tu es une tribu, danse ta peau sur la terre, nul ne s'y perd, enclos de lumière. Accroche les cheveux, écorche les dieux dans la poussière. Tant pis

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4: Eh bien, le bonjour, bonsoir à toutes, ici Arnaud de Radio Albigès au micro. Et aujourd'hui, un magazine consacré à la 6e édition du festival Baignade Sauvage, festival de musique inclassable qui se déroule du 20 au 23 août dans la vallée du Tarn, du côté d'Ambialet. Et pour nous en parler, j'ai le plaisir d'accueillir dans nos studios Benjamin Momus, un des fondateurs, programmateurs et coordinateurs du festival. Benjamin, bien le bonjour.
5: Salut Arnaud.
4: Alors tout d'abord, avant de présenter la programmation en détail, et pour les auditeurs qui ne connaîtraient pas encore ce festival, comment tu pourrais leur présenter en quelques mots ?
5: En quelques mots, c'est un événement qui est pas comme les autres, on va dire. Il y a des tas de choses qu'on découvre là-bas, qu'on ne voit pas ailleurs. Le cadre est magnifique, voilà, c'est une vallée verdoyante, une vallée sauvage. On investit une bonne partie de la vallée, voilà, ça dépend des années, mais entre Saint-Juéry et Ambialet, avec beaucoup de choses à Ambialet. Tu l'as dit, musique inclassable, aventureuse, voilà, c'est une programmation qui défriche, qui n'est pas du tout quelque chose de spécialiste, parce qu'il y en a vraiment pour tous les goûts. Et voilà, donc c'est un événement assez unique dans la région, mais aussi au-delà.
4: Un événement qui vaut le coup d'œil donc pour les lieux et le coup d'oreille, si on peut dire comme ça, pour les artistes programmés. Comment on pourrait la définir un peu, cette programmation ?
5: C'est ça, c'est assez défricheur. Voilà, il y a vraiment une idée de découverte, de surprise, de prise de risque. Voilà, c'est tout ça. Alors, c'est difficile à définir parce que justement, nous, on essaye de ne pas mettre d'étiquette ou pas mettre de genre. Voilà, c'est ni un festival de rock, ni un festival de musique expérimentale, ni un festival de musique trad ou électronique. C'est un peu tout ça à la fois. Mais il y a un point commun de toutes ces musiques-là, c'est que voilà, c'est des choses qui nous surprennent et dans lesquelles on innove, on invente sans cesse.
4: Alors pour tout dire à nos auditeurs, Benjamin, tu es programmateur du festival, mais aussi tu travailles professionnellement au GMA, le groupe de musique électroacoustique qui programme aussi beaucoup d'artistes qu'on n'a pas l'habitude de voir souvent et qui sont des artistes, on va dire, dans les musiques expérimentales, c'est bien ça ?
5: Oui, c'est ça. Moi, je suis ingé son au GMA, c'est mon métier. Et ce que je fais sur Baignade, c'est en bonus, c'est parce que ça me fait plaisir et c'est parce que c'est une chouette bande de copains et copines qui fait ça. Il y a une petite part de Baignade Sauvage qui coïncide avec le GMA, voilà, sur un côté vraiment très, très défricheur, très, très étonnant. Il y a une partie de la programmation, voilà, qu'on pourrait retrouver au GMA aussi. Et il y a même une passerelle, et pas que avec le GMA d'ailleurs, on fait des coproductions chaque année. Donc ça veut dire qu'avec certaines structures, dont le GMEA, mais il y a aussi le Centre d'Arlelay, la scène nationale, on choisit ensemble des artistes qui se produiront au festival. Voilà. Donc c'est des passerelles. Et voilà, parce qu'il y a aussi une espèce de copinage et de familiarité avec ces structures-là.
4: Alors tu l'as dit, tu n'es pas tout seul à organiser ce festival qui est en tout cas organisé entièrement par des bénévoles et une belle équipe de bénévoles.
5: Ouais, ça c'est super important parce que tout seul on fait pas grand chose et voilà, on est assez nombreux et même nombreux à l'année à travailler là-dessus. Il y a, je pense, c'est une grosse douzaine de personnes qui se voient tous les 15 jours. On fait des réunions, des repérages et on invente tout ça ensemble. Et voilà, c'est un engagement fort, donc c'est vraiment un boulot toute l'année. Pendant le festival, on doit être quelque chose comme 60, 70 bénévoles à travailler là-dessus. Et voilà, donc il y a cette grosse énergie et cette envie d'une création collective et d'avancer ensemble. Ça, c'est vraiment hyper stimulant et excitant. Et voilà, c'est vraiment quelque chose qui s'invente à plusieurs.
4: 6 ans de Baignade Sauvage, mais 14 ans d'aventure, puisqu'avant, vous avez proposé un autre festival qui se faisait dans les piscines du côté d'Aiguelaise. 6 ans aussi à vouloir proposer un festival différent, un festival militant, de par son engagement et la volonté de faire un pas de côté pour la singularité, la différence et le pluralisme, peut-on lire sur le dossier de presse.
5: Ouais, c'est exactement ça. Et un pas de côté, voilà, ça veut dire que, on vient de le dire là sur le contenu, c'est vrai qu'on essaye de proposer des musiques qu'on n'a pas l'habitude d'entendre ici ou même qui sont pas forcément très médiatisées. Et même sur la forme, on s'amuse à investir des lieux qui sont pas du tout des lieux de spectacle ou des lieux de concert. Il y a des concerts dans les églises, il y a des concerts dans un tunnel, il y a une sortie en kayak au bord de l'eau, donc ça veut dire des concerts sur les berges du Tarn. Voilà, on s'amuse beaucoup, nous, avec ce côté un petit peu étonnant, incongru des lieux qu'on investit. Et voilà, donc ce pas de côté, c'est d'essayer de chercher des différences et d'affirmer une différence et de dire que voilà, c'est aussi un événement qui est très inclusif. Voilà, on essaye de sortir un peu d'un certain modèle de festival qu'on retrouve beaucoup ailleurs. Et voilà, on s'amuse.
4: Un festival aussi avec le respect de notre environnement et de ceux qui y vivent, puisque Ambialé, c'est des très petits villages, donc il y a un lien fort avec la population, et il y a un lien fort aussi avec l'environnement qui entoure ces populations, donc la rivière Tarn, mais aussi cette belle vallée, puis toute la biodiversité qu'on peut y trouver.
5: Ouais. J'irais même jusqu'à dire que c'est un territoire qui est fragile. D'ailleurs, justement, là, on fait super gaffe pour les histoires de feu. Donc voilà, on a un peu l'œil sur le à la fois les mégots et tout ça. Surtout dire aux gens, faites gaffe de ne pas allumer des feux. Donc voilà, on met les pieds sur un territoire qui est pour nous qu'on considère être fragile. Donc bien évidemment, il faut qu'une fois que le festival, une fois qu'on plie les bagages, il faut que ça soit nickel derrière nous. Et puis voilà, l'idée c'est de plutôt que nous on s'intègre à ce milieu-là, plutôt que de vouloir essayer de le tordre ou le transformer. Voilà, on s'inspire plus de ce qu'il y a là-bas. Et j'ai parlé des lieux, mais aussi les gens, etc. On travaille beaucoup avec les gens qui habitent là-bas. Voilà, c'est plutôt des lieux qui sont inspirants et qui orientent le projet plutôt que nous débarquer avec de gros sabots. Et voilà, donc c'est vrai que tu as raison de signaler, c'est très important ce côté nature. Et c'est pour ça d'ailleurs qu'on est allé là-bas. Hein, donc il y a eu en effet cette histoire au bassin et on a décidé de migrer dans la vallée parce que c'est un coin qu'on adore et c'est là-bas qu'on va se baigner quand il fait trop chaud ailleurs.
4: Allez, avant d'en dire un peu plus sur cette belle programmation et ces beaux lieux, dire que cette année, il y a aussi des nouveautés. On va en parler, notamment des soirées qui vont se dérouler en amont du festival. Donc le festival se déroule du 20 au 23 août, mais il y a eu aussi deux événements en amont du festival.
5: Oui, c'est quelque chose qu'on développe depuis quelques années. Et puis je pense qu'on a envie de le faire toutes et tous dans l'assaut de plus en plus, c'est d'organiser des choses, des soirées ou des événements hors du festival, en amont. Et là, cette année, il y a eu en effet deux événements. Un événement qui n'est même pas dans le Tarn, c'était dans l'Aveyron. On a franchi la frontière puisqu'on était à Saint-Sever-du-Moustier, en collaboration avec... c'est un super village dans lequel il se passe des tas de choses et où il y a vraiment une présence artistique, de création qui est très très chouette, et pourtant c'est assez isolé, c'est à côté de la Cône. Et voilà, donc on a fait une collaboration avec un restaurant, le musée des arts buissonniers, la guinguette, la spinguette, pour créer une espèce de mini-festival, c'était très chouette. Et le 21 juillet, ça se passe, ou ça s'est passé en fonction du moment où vous allez écouter cette émission, le 21 juillet au domaine de Matins. Donc là, pour le coup, c'est des gens qu'on connaît bien, avec qui on a déjà fait des choses l'an dernier, et puis il y a un peu plus loin. Et voilà, ça c'était le 21 juillet. Voilà, c'est une envie de développer les activités. Pour nous aussi, c'est des moments où on se retrouve, l'assaut, où on rencontre d'autres gens. Voilà, ce côté collaboration, et puis de rencontrer d'autres orgas et d'essayer des choses. Voilà, c'est quelque chose qu'on a envie de faire de plus en plus.
4: On parlait de l'environnement. Vous nous avez habitués chaque année à proposer des balades à la découverte justement de cette belle vallée du Tarn, des balades en compagnie d'adhérents à la LPO ou de gens spécialistes du milieu. Et cette année, vous allez nous proposer une balade en canoë, un canoë-concert, si je ne me trompe pas.
5: Voilà. Chaque jour, il y a une sortie. Alors, des fois, c'est une balade rando. Et là, ça sera le deuxième jour du festival. Et ça, c'est une balade sur l'eau. Voilà. Et on donne rendez-vous sur une une petite base nautique là, dans, sur laquelle on va proposer aux gens. Alors il y a canoë, il y a kayak, il y a des paddles, enfin, il y a toute une série d'embarcations qui va se mettre à l'eau pour remonter un peu la rivière, Tarn, et rejoindre un lieu de concert qui est justement pour l'instant tenu secret. Et voilà, ça va être très chouette de découvrir un lieu de concert par la voie maritime, par la voie fluviale. Voilà. Et ce qui se passe les autres jours, c'est plus proche de ce qu'on a fait les années précédentes. Ça veut dire que c'est des randos qui sont, enfin, randos, balades, des petites randos, soit qui relient plusieurs lieux de concert, soit dans lesquels il y a un moment de concert. Voilà, mais chaque jour à sa balade, c'est vrai que voilà, on se sent proche de ce territoire, de ce patrimoine-là, et on a envie, voilà, de mettre un peu en valeur ce patrimoine.
4: Toute la programmation du festival Baignade Sauvage, la 6e édition, est à retrouver sur internet baignadesauvages.fr. On va commencer à découvrir cette belle programmation avec une des formations qui va ouvrir le festival, avec notamment le Grand Couturier qui jouera le jeudi 20 août prochain.

0: Le Grand Couturier a retrouvé le jeudi 20 août à partir de 21h dans le cadre de la 6e édition du festival Baignade Sauvage. Ça se passera là du côté de la place du petit village de Marsal. Et vous êtes toujours à l'écoute de Radio Air d'Otan, Radio Albigès et Radio Octopus pour le magazine Tôt ou Tarn avec aujourd'hui le festival Baignade Sauvage. Et on est toujours en compagnie de Benjamin Momus, bénévole, membre bénévole et programmateur de ce festival de musique aventureuse et inclassable. Benjamin, deux, trois mots sur cette formation, le Grand Couturier.
1: Oui, le Grand Couturier, ben, ils vont ouvrir le festival, ou presque, puisqu'ils seront là le premier jour, le jeudi. Il y aura un concert juste avant Milkweed. Grand Couturier, c'est des gens qu'on connaît bien, enfin, qui sont pour le coup déjà venus au festival, mais dans d'autres formations. Rachel Langlais, Jean-François Riffaut et Clément Vercelletto. Et eux, ils s'amusent à mélanger un petit peu les codes de la musique hawaïenne du XXe siècle. Alors, on entend cette espèce de pédal style là, avec des sons très caractéristiques. Une espèce de pop exotique mélangé des espèces de tournes un peu jazz. Donc c'est à la fois prendre des éléments comme ça et puis mettre tout ça dans un shaker et faire quelque chose d'actuel. Et assez intéressant.
0: Alors, on va dérouler un peu la programmation du festival, mais toute la programmation est à retrouver sur le site internet. Où on en est aujourd'hui de la prog? Est-ce qu'il y a déjà des concerts qui sont complets? Est-ce qu'il faut réserver? Il y a des concerts aussi qui sont gratuits. Comment ça se passe?
1: Alors oui, il faut sans trop tarder se connecter à Festic. Il y a le lien bien sûr sur le site internet. Une autre caractéristique de Baignade Sauvage, c'est qu'il y a en effet beaucoup de concerts en journée dans des lieux qui ne peuvent pas accepter beaucoup de monde. Voilà, je pense aux églises, il y a des concerts dans les tunnels ou cette sortie kayak dont on a parlé tout à l'heure. Ça, on dit que les jauges sont réduites. Ça veut dire que dans une église, on va mettre 120, 130 personnes et pas beaucoup plus. Donc en effet, il y a pas mal de concerts en journée comme ça qui sont déjà complets. Et fort heureusement, il reste de la place pour les soirées parce que là, on choisit des lieux qui sont plus... dans lesquels on peut inviter plus de monde. Et il faut regarder sur la billetterie du festival, mais sans trop tarder, parce qu'il est possible qu'il y ait pas mal de choses qui soient complètes avant le début du festival.
0: Alors, on l'a dit, ce festival nous propose de découvrir aussi des lieux atypiques. Comment ça s'est fait pour choisir quel groupe va jouer sur quel lieu? Est-ce qu'on sent qu'il va avoir un lien, une atmosphère qui va correspondre plus à un lieu que d'autres?
1: Oui, ça c'est tout un jeu. Bien sûr, il y a des projets. Déjà, on se dit ça serait plutôt en intérieur ou en extérieur. Et puis on se dit il faudra un lieu qui résonne ou au contraire il faudrait quelque chose d'assez intimiste. Ça c'est tout un cheminement des discussions dans l'asso parce qu'on commence justement même avant que je propose des groupes. On se dit cette année. Dans quel lieu on a envie de travailler, d'y organiser des concerts. Par exemple, l'an dernier, on a fait toute une soirée au Prieuré en Bialet. Chaque année, on essaye aussi de trouver de nouveaux lieux. Et dans un deuxième temps, une fois qu'on a un petit peu une carte sous les yeux avec tous les lieux dans lesquels on va faire ces concerts, je propose des choses pour la musique. Mais ça se fait vraiment... en même temps, il n'y a pas l'idée de faire une sélection de groupes et après, ça se bâtit en même temps.
0: De nouveaux lieux alors cette année?
1: Oui, il y a des nouveaux lieux. Cette sortie en kayak, c'est une nouveauté. On est content aussi de revenir à Marsal le jeudi soir. Ça fait quelques années qu'on n'avait plus fait de concert dans ce village qui est juste en aval dans Bialet. Quelques kilomètres. Donc là, c'est pareil, il y a une église dans laquelle on a déjà fait des choses, mais autour, c'est des lieux qu'on n'a pas forcément exploités. Et après, en Bialet, au bout de 6 ans, quand même, je crois qu'on a un petit peu fait le tour. On essaye au moins des fois dans les ordres de programmation, dans les horaires dans lesquels on bâtit la programmation. On essaye toujours un petit peu de remuer, de ne pas refaire chaque année la même grille horaire en fonction des lieux. Mais c'est vrai qu'en Bialet, au bout de 6 ans, peut-être qu'on aurait fait le tour des lieux disponibles, mais je ne sais pas encore certain.
0: Comment se passe le lien justement avec la population locale? Est-ce que vous prenez le temps de les rencontrer? J'imagine que le public prend le temps de les rencontrer, puisque vous avez votre réseau de public, peut-être des connaisseurs, mais le but c'est aussi de faire découvrir ces musiques aux gens qui n'oseraient pas les découvrir.
1: Ouais. Oui, c'est aussi une partie importante du projet. Ça prend du temps, je crois. C'est avec les premières années, ils nous ont vu arriver comme ça, la grosse artillerie, avec du monde, tout ça, des concerts forts le soir. Bon. Et voilà, je pense que ça prend du temps pour que tout le monde soit en confiance et que voilà, au bout de 6 ans sur ce territoire, tout le monde peut voir que ça se passe très bien, qu'on fait gaffe et voilà. Donc, je pense que les gens de là-bas sont très contents que le festival continue à exister là-bas. Et nous aussi, le fait qu'il y ait beaucoup d'intérêt sur le patrimoine, sur qu'on propose aux locaux justement d'intervenir sur ces balades pour nous parler d'architecture, de nature. Voilà. Il y a aussi cette manière d'impliquer les gens dans le programme du festival. Et justement, j'en profite pour parler d'un projet qui s'appelle Watt, d'Antoine Berland, qui sera présent au festival. Voilà, c'est aussi nous notre manière de faire du lien ou de faire un trait d'union avec les locaux. Watt, c'est Antoine donc qui se balade pendant tout le festival avec un clavicorde, un tout petit piano en fait, qui fait très peu de son. Et l'idée, c'est qu'il aille toquer chez les gens. Donc c'est un peu des concerts dans des salons, dans des salles à manger ou dans des jardins. Et voilà, lui sera présent pendant 4 jours. Et comme le clavicorde, c'est un instrument tout petit qui fait très peu de son, ça ne peut pas s'adresser à des centaines de personnes. Voilà, il y a vraiment une nécessité d'être juste à côté pour entendre l'instrument. Et voilà, et lui, son projet, c'est vraiment... c'est un projet qu'il a expérimenté déjà dans d'autres festivals. Il se balade, il toque chez les gens, il s'invite. On pourrait demander aux voisins de venir aussi. Et il fait des espèces de petits concerts de manière complètement impromptue et offert, bien sûr, aux gens qui l'accueillent. Et voilà, ça peut être chez des gens, ça peut être au détour d'une balade, ça peut être dans le camping festivalier, ou je dis n'importe quoi, mais voilà. En tout cas, lui, il a complètement carte blanche pour se balader. Donc ça aussi, c'est vraiment des projets qui nous intéressent beaucoup, qui nous passionnent, parce que voilà, c'est un nouveau rapport aussi. On casse un peu ce côté du plateau, avec le gros son, etc. C'est pour ça que ça nous intéresse beaucoup, ce type de projet.
0: Une belle occasion d'aller justement à la rencontre du public et des populations qui n'oseraient pas venir au festival. On va continuer en musique avec Eddie Trix qui sera programmé le vendredi 21 août du côté du Boulodrome d'Ambialou.

0: Editrix a retrouvé le vendredi 21 août du côté du Boulodrome d'Ambialet dans le cadre de la 6e édition du festival Baignade Sauvage. Vous êtes toujours à l'écoute du magazine Tôt ou Tard sur les ondes de Radio Octopus, Radio Air d'Otan et Radio Albigès. Et on est toujours en compagnie de Benjamin Momus, programmateur, coordinateur du festival Baignade Sauvage. Alors Benjamin, on vient d'écouter Editrix, un groupe qui nous vient, si je ne me trompe pas, des États-Unis. Effectivement, dans ce festival, il y a des groupes vraiment qui viennent d'un peu partout. Comment ça se passe justement pour les choisir en étant raccord avec cette volonté environnementale de ne pas faire un festival justement trop énergivore?
1: Alors, c'est une question cruciale et ça nous demande beaucoup de travail parce que ce qu'on essaye de faire chaque année, c'est de se mettre en contact et de relier les concerts qu'on organise à d'autres festivals. Et donc, on est tout un groupe de festivals qui échangent, forcément qui sont sur les mêmes dates, sur le même week-end ou alors juste les week-ends d'avant ou d'après. Et on discute comme ça en amont du festival sur l'hiver, là où on commence à barjoter sur la programmation. Et on monte des tournées. Et voilà, donc il y a en effet pas mal d'artistes qui viennent de l'étranger. Et nous, on est vraiment impliqués dans la recherche de dates autour du festival pour rendre possible justement la venue d'artistes étrangers. Et voilà, on a bien évidemment fait super attention à pas multiplier les dates sèches. Ça veut dire que les artistes prennent des avions pour venir à notre festival. C'est pas une interdiction totale, mais vraiment on fait attention à ce que ce qui est pas en effet des dates qui soient comme ça en plein milieu de nulle part. Et voilà, donc on travaille beaucoup avec ces festivals qui sont des relais en France et avec qui on collabore pour monter ces tournées.
0: Est-ce qu'on peut dire que justement vous êtes dans le réseau de ces musiques aventureuses? Est-ce que ces autres festivals aussi font partie de ce réseau et que votre public aussi?
1: Alors il y a beaucoup de réseaux différents, c'est un peu pareil peut-être ce qui fait la singularité de ce festival, c'est qu'il n'y a pas vraiment un réseau de ces musiques-là, c'est plein de réseaux qui se croisent. Et on le voit, c'est les groupes qui jouent à Baignade Sauvage, après ils jouent dans d'autres festivals bien sûr, et ça peut être des festivals de rock, des festivals de musique improvisée, des festivals plus pop, quelque chose de particulier dans ce festival, c'est qu'il est un peu à la croisée des chemins. Comme c'est pas un festival de spécialistes où il y a vraiment un seul type de musique qu'on trouve, il rassemble et réunit des groupes qui viennent de réseaux assez différents. Et le public, c'est un peu pareil. Il y a des gens qui viennent d'un peu tous les milieux, tous les réseaux. C'est assez différent en journée et en soirée, ce qui se passe en journée et en soirée. Il y a des choses très posées, très calmes en journée. Et en soirée, c'est plus débridé, c'est plus la fête. Donc je pense que quelque part, on peut tout y trouver de notre compte. Il y a cette notion d'ouverture qui est au cœur du projet.
0: Allez, n'hésitez pas, le festival Baignade Sauvage du 20 au 23 août 2026 du côté de la vallée du Tarn, Ambialet et alentour. Pour peut-être motiver encore plus nos auditeurs qui ne connaîtraient pas encore ce festival, peut-être qu'on peut leur parler justement de quelque chose qui fonctionne bien dans le patrimoine français, c'est parler de bouffe et de cuisine. Et justement, je crois que vous avez aussi à cœur de proposer une cantine locale.
1: Oui, tout à fait. Et ça, c'est pareil, c'est quelque chose qui date, qui est assez ancien, parce que même sur Baignade Interdite, on faisait, c'était quelque chose sur lequel on était très motivé, vigilant et actif. Et alors cette année, on accueille une nouvelle chef. On voulait travailler quelque chose d'un peu différent des années qui précèdent. Et c'est Céline Gambini qui viendra nous faire les repas et puis proposer des repas aux festivalières et festivaliers. Et ça sera une cuisine plutôt végé. C'est ça aussi l'idée du festival. On va essayer d'essayer ça. Et donc voilà, avec des produits locaux, circuits courts, bien évidemment. Et voilà, donc c'est vrai que tu as raison de le faire remarquer. C'est quelque chose d'important.
0: Oui, parce qu'on aime bien la bonne bouffe ici, dans le sud de la France. Merci beaucoup, Benjamin Momus, donc programmateur, coordinateur bénévole du Festival Baignade Sauvage. Merci aussi à cette grande équipe bénévole qui nous fait vivre ces belles aventures sonores, mais pas que. Pour terminer, peut-être parler de la culture en général. Ce n'est pas forcément facile, ça devient de moins en moins facile de faire vivre des festivals, des événements qui sortent un peu des sentiers battus. Je parle au niveau peut-être financier, mais aussi politique.
1: Oui, c'est vrai qu'il y a des difficultés qui se posent un peu sur tous les plans. Si on rajoute à ça les aléas climatiques, c'est vrai que ça devient une équation un peu compliquée.
0: Et les élections à venir, peut-être.
1: Oui, c'est vrai. Après, bon, dans ce cas particulier, j'ai l'impression qu'on est un petit peu préservé parce que on a une super relation avec le village et quelque part, là, pour le coup, j'ai l'impression que des postures politiques elles passent un peu au deuxième plan. Voilà, c'est vraiment des relations humaines qu'on a très chouettes. Et voilà, mais c'est sûr que ça devient une équation compliquée. C'est sûr de quel modèle économique on a pour ces événements-là. Et voilà, et avec des charges qui augmentent. Bon, c'est vrai que nous, on a cette force de bénévolat qui fait que voilà, ça porte aussi le festival sans plomber avec beaucoup de salaires, etc. Mais voilà. Mais globalement, c'est vrai qu'il y a une situation qui est un peu délicate.
0: Bon, en tout cas, merci à tous les bénévoles, à tout le public, puis aussi à tous les partenaires qui vous soutiennent. On va terminer cette émission. Qu'est-ce qu'on pourrait rajouter? Qu'est-ce qu'on n'a pas dit qu'il faudrait absolument dire?
1: Bon, on a dit plein de trucs. On va laisser place à la musique.
0: Face à la musique, peut-être avec un groupe qui passera le dimanche, si je ne me trompe pas, c'est Oasis Boom, quelques mots.
1: Oasis Boom, qui vient d'un collectif qui s'appelle Duredou, lyonnais, collectif lyonnais. Et voilà, un collectif bourré de super groupes et qu'on connaît bien parce qu'il y a quand même pas mal de gens de chez eux qui sont passés au festival. Et voilà, c'est une espèce de rock complètement polymorphe et qui va piocher dans des tas de musiques extra-européennes là, pour faire un mélange bien particulier.
0: Grand merci, Père Toutaco, Benjamin. Puis rendez-vous donc pour la 6e édition du Festival Baignade Sauvage du 20 au 23 août du côté de la Vallée du Tarn. Toute la prog est à retrouver sur Internet. Merci beaucoup, Benjamin.
1: Et merci à toi, Arnaud, et bon été à tous et à toutes.
0: Ciao, ciao.

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2: La suite serait délectable. Malheureusement, je ne peux pas la dire et c'est regrettable. 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

0: Un escalier de fer, un couloir étroit et obscur. Au fond de ce couloir, une porte entrouverte d'où nous parviennent les accords d'une musique qui en ce lieu paraît dire réelle.
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0: Monsieur François Mitterrand, nous n'avons pas compris comment des bandits comme Jonas Savimbi, des tueurs comme Peter Botta, ont eu le droit de parcourir la France si belle et si propre. Ils l'ont taché. Ils l'ont taché de leurs mains et de leurs pieds couverts de sang. Et tous ceux qui leur ont permis de poser ces actes en porteront l'entière responsabilité ici.
1: C'est un homme un peu dérangeant, président Sankara. Hein? Non, c'est vrai, il vous titille, il pose des questions, quoi. Avec lui, il n'est pas facile de dormir en paix. Il ne vous laisse pas la conscience tranquille. Et moi, j'admire ses qualités qui sont grandes, mais il tranche trop aussi. Il va plus loin qu'il ne faut. Enfin, mon ami, hein, qui me permette de lui parler du haut de mon expérience. Alors, je l'encourage, mais pas trop.
2: Thomas Sankara semble bien avoir péri au cours des affrontements d'hier au Burkina Faso, Sankara qui aurait été enterré dès ce matin. Le coup d'État aurait fait d'ailleurs plusieurs dizaines de victimes.
3: Proclamation. Le Front populaire, regroupant les forces patriotiques, décide de mettre fin à ce jour 15 octobre au pouvoir autocratique.

moi ce qui s'est passé, parce que, comme vous le savez, Thomas Sankara, c'est un ami. Mais j'aime aussi mon peuple, plus que tout. Et je dois reprocher à Thomas Sankara, bien sûr, d'avoir, par moments, méprisé justement les intérêts de ce peuple. Je lui reproche aussi d'avoir, à un moment donné, pensé que ma liquidation physique allait lui permettre de poursuivre ce que lui il considérait comme un objectif fondamental, à savoir asseoir son pouvoir personnel.

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2: Mémoire du maraîchage en Albigeois.
3: Moi, pour moi, ça a été vite.
1: Une série de portraits sonores.
3: Mais enfin, il faut suivre son temps.
2: Proposé par l'association.
3: Il fallait tailler la vigne, il fallait sulfater, il fallait vendanger avec les voisins et les fermes.
1: Terre citoyenne albigeoise.
3: C'est pour ça que c'était agréable, on avait du contact quand même, on voyait du monde. Oui, alors je m'appelle Madame Carin, reine, 90 ans depuis le mois d'octobre. Mais ici c'était la maison Roudier. Et on était dans une ferme à Saint-Juéry-le-Haut. On est venu ici, j'avais 6 ans. Et alors mes parents et grands-parents, ils ont commencé à faire du jardinage. Parce qu'à l'autre ferme, c'était de l'élevage, c'était pas pareil. Voilà.

0: Alors, on n'avait rien. On a fait des serres, qu'on appelle. Mais c'était les serres à ras de sol. Il y avait un piquet comme ça, les autres plus bas, et il y avait des châssis en fer avec des carreaux, où on repiquait les tomates. Et alors, il n'y avait pas assez de châssis, et alors on avait fait faire des tunnels, et après on faisait avec du plastique, ça faisait des serres volantes. Ma mère repiquait les tomates, après on vendait les tomates, le plan. Et tout à la bêche, il n'y avait rien à travailler à l'époque. Toute la bêche. Mon père, ma mère, après, il y avait les grands-parents. Voilà, bon, c'est tout. Hein.
1: Qu'est-ce qui a décidé? Est-ce que vous savez pourquoi ils ont arrêté l'élevage et ils ont commencé à faire du maraîchage?
0: C'est-à-dire qu'ils sont partis de la ferme. Et ici, ce n'était pas pareil. Il n'y avait pas assez de terre, il n'y avait pas des écuries pour l'élevage, pour les bêtes et tout. Ça a changé le monde de travail 100%. Enfin, d'après moi, j'étais petite, mais enfin... Et ils sont arrivés ici, ils étaient propriétaires. Mes grands-parents, ils avaient acheté ça bien avant la guerre de 14. Parce que mon père, il était né en 1899. Et alors, il est venu ici, vous voyez, en 35, l'âge qu'il avait, il était jeune. Et moi, j'étais né et mon frère aussi.
1: Et donc, vous vous souvenez d'avoir travaillé au champ, même jeune?
0: Ici?
1: Ouais.
0: Ah oui, après, parce qu'il y avait du travail, on ne pouvait pas payer des journaliers et on m'a mise au travail de bonne heure. Moi, à 13 ou 14 ans, on m'a fait quitter l'école. Hein.
1: Ah oui.
0: Je râlais parce que j'avais passé le certificat avec une dispense. Les sœurs me disaient « Pourquoi vous continuez pas ?» Ma mère me disait « J'ai besoin de toi. » Et bien, je travaillais.

0: Qu'est-ce que vous avez fait dans les champs? C'était quoi votre...
1: Et dans les champs, là-bas, il y avait du blé, du maïs. Après, il y avait de la vigne. Et bon, ben, c'est tout, oui.
0: Et vous faisiez tout?
1: On faisait tout. Ouais. Oui.
0: Même à 14 ans, déjà, vous...
1: Oh, mais à 14 ans, on m'a mise à la soupe. Et après, bientôt après, j'ai arrosé les tomates sous les serres. Et ça coûtait, parce que... D'un côté, on levait le carreau et avec l'autre, l'arrosoir. Mais on avait après, on s'est un peu modernisé et on avait dans les 8 à 10 000 pieds de tomates à vendre, du plan. Ah oui.

0: La Rosa, on y arrive. Quand on est venu ici, moi, je me rappelle, ils avaient une pompe à chapelet pour monter l'eau du puits. Et il y avait des rigoles qui amenaient l'eau dans des soutières dans le jardin. Et des soutières, vous savez ce que c'est ? Des grands trous dans la terre, comme ça, bétonnés, et qui pouvaient garder l'eau. Et alors, d'une soutière, ça allait à l'autre. Et alors là, moi, j'en ai pas, me disait, mais moi, je ne m'en rappelle pas, que mes parents, on lui avait dit, ils arrosaient à la pelle. À la pelle, c'était de l'eau qu'on sortait de... Mais là, moi, je ne m'en rappelle pas. Hein. On arrosait après avec l'arrosoir.
1: Et ça, vous, toute votre famille, elle a vécu de ça ?
0: Oui, oui, oui, on a vécu de ça. Oui, oui, oui. On a repris après, où ma mère, elle est décédée, qu'on a abandonnée. On a travaillé, moi, après je me suis mariée, et avec mon mari travaillé au saut du tard, mais on a continué le jardin et tout. Et on allait au marché, on n'allait pas à Albi ni rien. On a tout vendu à Saint-Juéry, parce que pour aller plus loin, il fallait de la locomotion, une voiture, tout vendu à Saint-Juéry. On avait une bonne, bonne clientèle. Hein. D'ailleurs, on vendait ces 10 000 pieds de tomates de plants à la toute à la maison. Après, on faisait le marché pour les légumes salades et des radis. Mmh. Beaucoup de paquets de radis au printemps. Alors, on les ramassait le matin, on les lavait, ils égouttaient. Et après, avec ma mère, on se mettait à les attacher. Et alors, on faisait 200-300 paquets de radis chacune qu'on allait au marché à Saint-Juéry.
2: Merci, jamais.
0: Et mon mari travaillait au saut du tard et après le saut du tard, il travaillait ici avec nous. Il y avait le foin, on avait des vaches aussi. Alors il fallait le foin, il fallait moissonner, tout ce que vous voulez. Voilà.
1: Donc l'activité de maraîchage, c'était à côté d'une grosse activité plus grande agricole.
0: Oui, oui.
1: Et c'était plutôt les femmes qui faisaient le travail.
0: Voilà, ouais. Voilà, c'est plutôt les femmes. Bon, les hommes aussi, avec mon mari, on bêchait tout. On n'avait pas de motoculteur à l'époque, fallait bêcher. Alors il y avait le marché à Saint-Juéry, à la place, devant la mairie là, la place là. Et le dimanche matin, à Saint-Juéry-le-Haut, parce que les gens, ils allaient à la messe à 7 heures et ils faisaient leur marché à 8 heures à la sortie de la messe. C'était comme ça. Seulement après, quand on a eu des fois davantage de radis ou salades, il fallait les évacuer. Et alors, ils se sont mis, les gens, et ma mère y a été aussi, sous le building à la place Coste là. Là, le marché, il a pris un peu. Et pendant ce temps, il était venu des camelots sur la place de la mairie et ils ne les ont pas voulu et tout le monde a été place de la barrière. Eh bien, c'est un peu de tout, des casseroles, tout ce que vous voulez. Voilà, on appelait ça les camelots. Mon père travaillait avec des chevaux parce qu'il n'y avait pas assez d'argent pour acheter un tracteur, tout ça. Mais il n'était pas mécanique, mon père. Il était plutôt dans les bêtes. Et après, quand on a été mariés, on a acheté motoculteur et tracteur pour travailler les champs.
1: Et comment ça s'est passé avec le cheval ? Qu'est-ce que vous faisiez avec le cheval ?
0: La vigne. Et après, on en avait deux chevaux. On labourait. On labourait pour pouvoir ensemencer le maïs et tout. Il fallait atteler les chevaux à la lieuse et il fallait aller pousser les chevaux. Et oui.
3: Enregistrement, mars 2020.
0: J'ai travaillé de bonne heure.
3: À Saint-Juéry.
0: Moi, je ne sais pas comment vous dire. Parce qu'on moissonnait, on faisait la gerbière, il y avait les machines qui venaient dépiquer et après, il y a eu les moissonneuses batteuses. Et on a perdu tout contact avec les voisins.
3: Merci à la Fondation de France.
0: On moissonnait, on serrait toutes les gerbes ensemble.
4: Merci à l'association La Talbert.
0: Et puis il arrivait le batteur qu'on appelait et on dépiquait. Et alors on dépiquait entre voisins, entre les fermes. Chacun venait nous aider et il fallait rendre le temps. Voilà.
4: C'était un portrait sonore proposé par l'association Terre Citoyenne Albigeoise.
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1: Prépare-toi, petit garçon, elle sera longue, l'expédition.

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0: Vanescente. Sanctuaire d'une végétation nouvelle. Ô nef étendue, entends-tu? Les lys que sont tes cheveux, le lierre qui est ta robe, l'aubépine, ton éternel repos. Sens-tu la douceur des pétales naissants qui couvrent tes mains blanches, si fines, si fines, si douces? Ô douceur, voici ton ode. Et toi, la nymphe, ô nymphe, ô nymphe, ô sublime nymphe, sens-tu le vent qui éparpille le sable fin et pur sur l'arcade rougie de tes yeux? Sens-tu la verdure de tes jambes, de tes bras, devenir le lit de filin luisant, vivant, asticotant tes courbes, chatouillant ta peau qui s'efface? Ô miraculeuse nymphe, ô divine, ô secrète, ô reine et princesse du domaine des arbres, aspire à la joie subtile de devenir la terre. Gaïa t'appelle, Gaïa, la belle, te ramène à elle. Ô douce nymphe, si svelte et si sereine, si belle, si parfaite. Ton corps est maintenant onirique. Ô nymphe, voici ton requiem.
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